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0: Il est 5 heures.
1: David Riffon avec vous pour ces informations. L'affaire Liana en France. L'autopsie du corps de la jeune fille révèle que Liana a été violée. La mort de cette jeune collégienne de 11 ans sème l'émoi chez nos voisins depuis plusieurs semaines maintenant par rapport au manquement ou aux lenteurs de la justice. Le principal suspect, Jérôme Barella, n'avait jamais été interpellé ou convoqué malgré plusieurs plaintes et signalements pour des violences sexuelles sur mineurs. Liana a été retrouvée morte dans le Gers le 4 juin dernier, plusieurs jours après sa disparition. L'incendie qui a coûté la vie à 4 personnes dans un entrepôt d'Anderlecht vers 7h du matin le 6 juin dernier serait probablement d'origine accidentelle, en tout cas d'après les premiers éléments de l'enquête. Des investigations complémentaires sont toutefois encore en cours. Après l'incendie, 4 personnes ont été déclarées disparues. 2 premières victimes ont été retrouvées assez rapidement dans les décombres, les 2 autres seulement plusieurs jours plus tard à l'issue de fouilles plus approfondies. Il n'y aura pas de CE1D ni de CESS ce vendredi dans une cinquantaine d'écoles en région liégeoise. En cause, les écoles dites coffre-fort, là où sont centralisées les copies pour les examens externes. Ces écoles ont été bloquées par des enseignants en colère contre les réformes en Fédération Wallonie-Bruxelles. Malgré l'envoi d'huissiers sur place, rien n'y a fait pour la plupart de ces établissements. Alors si votre enfant est concerné par l'annulation de son CE1D ou son CESS, vous avez normalement dû être informé par mail. Si vous n'avez pas eu de nouvelles, cela veut dire que l'examen externe aura lieu comme prévu. Deux résultats des matchs de la Coupe du Monde de football. La Suisse a largement battu la Bosnie-Herzégovine ce jeudi soir 4-1. La République tchèque et l'Afrique du Sud ont partagé un but partout. 19 juin 1986, cela fait ce vendredi 40 ans jour pour jour que Coluche nous quittait. Pour rendre hommage au comédien et humoriste qui a marqué toute une génération, nous diffusons ce vendredi sur la 3 en télé Coluche, la véritable histoire d'un mec. Rendez-vous pour cela à 20h35. Merci de nous écouter, où que vous soyez, passez une belle et douce nuit.
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5: Bonjour à tous et bienvenue dans ce best-of du réveil de Typique. On est le vendredi 19 juin. Gaëtan et Audrey seront là pour vous dans moins d'une heure pour une nouvelle émission. D'ici là, on va réécouter les meilleurs moments de celle d'hier. On va aussi se faire un peu de bien de bon matin avec le meilleur de la playlist de la radio. La suite avec Lizzo sur Typique.
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0: petit matin avec nous sur Typique. Plein de bonnes choses dans la suite de la Good Music. Musti notamment, avant de l'écouter avec son morceau Feed Me. Première séquence best-of de la journée.
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0: On a parlé des doudous qu'on a eu durant notre enfance hier matin. Et ils avaient parfois un petit nom un peu particulier.
2: Pendant qu'il y en a certains qui sont en train de fantasmer sur le fait de faire des pizzas, il y en a d'autres qui fantasment sur d'autres choses.
3: Mais c'est pas ça, c'est que je tu sais que j'ai un objectif pour cet été. Je voudrais faire du renforcement musculaire.
2: Alors, en d'autres termes, je vous répète ce que Audrey vient de me dire à l'antenne.
3: Non, répète pas.
2: Je veux avoir un beau petit cul pour l'été.
3: Non, mais j'aimerais bien. J'aimerais bien que ce soit un peu... qu'il y ait du volume.
2: Et donc, elle est en train de scroller sur Instagram pour avoir des tutos.
3: Mais j'ai, oui.
2: Pour faire des...
3: On l'embrasse. Aline dessine. Je l'embrasse très fort si elle veut me donner des conseils pour avoir du volume. Parce qu'elle a l'air d'avoir trouvé le secret pour avoir du volume.
2: C'est donc, n'importe quoi.
3: Je veux bien qu'elle vienne m'apprendre.
2: Il y en a un qui veut faire de la pizza et l'autre qui veut se dessiner des fesses.
3: Je sais pas si t'as déjà remarqué, mais on est en train de s'éloigner. Nos projets... prennent des routes différentes.
2: Hein. Définis entre nous.
3: Attention.
2: En attendant, mais tu scrolles. Et ça, c'est une passion que tu nous ramènes à l'antenne. Au-delà de nous parler de sport depuis janvier, tu scrolles et tu nous ramènes le meilleur des réseaux sociaux. Et là, faut dire ce qui est. T'es tombé sur une histoire qui aurait presque pu se retrouver dans Maman, j'ai raté l'avion.
3: Quel est le drame qui peut arriver à un parent?
2: La perte d'un doudou.
3: Perdre un doudou. Parce que généralement, t'as le doudou en version, tu vois, plusieurs modèles. Si t'en perds un, t'as un autre de rechange généralement.
2: Souvent.
3: Sauf que là.
2: Mais ça, faut pas le dire.
3: Il faut pas, c'est un secret. Sauf que là, il y a eu un petit problème. C'est qu'il y a un doudou qui a été oublié à l'aéroport de Dallas aux États-Unis. Bonne nouvelle, il y a des pilotes qui sont passés par là qui ont.
2: Il y a JR et Wings qui est venu choper le doudou. Dans Dallas.
3: Rigole pas, ils ont chopé le doudou, ils l'ont pris avec eux dans l'avion. Et les parents ont capté que le doudou, c'était le doudou de leur enfant. Et
2: mais non.
3: Les pilotes adorables, ils ont donné des nouvelles du doudou parce que le doudou, il a voyagé avec les pilotes.
2: Mais non.
3: Ah si. Il y a des photos du doudou aux Bahamas, des photos du doudou en train de boire un petit café, des photos du doudou en train de bronzer sur un transat.
2: Mais quoi, ils lui ont créé toute une histoire ?
3: Toute une histoire.
2: Pour rassurer le petit.
3: Eh oui, en faisant vivre les vacances du doudou. Et puis en fait, bonne nouvelle, puisqu'à la fin de tout ça, ils lui ont ramené son doudou à Dallas. Et donc le petit a pu récupérer son meilleur ami.
2: Donc t'imagines, son meilleur ami, il est parti en vacances, il a voyagé aux Bahamas et puis il est revenu.
3: Et tu sais, on lui a même donné un petit nom, maintenant il s'appelle Bobby.
2: Bobby.
3: Il s'appelle Bobby, ouais. Ils lui ont même donné un petit nom.
2: Oh, c'est trop mignon, Bobby.
3: Ouais, voilà. Donc,
2: c'est trop minouche.
3: Bobby s'est pris des vacances gratos avec les pilotes, tranquillou bilou, et puis il est revenu à la maison.
2: T'étais accroché à un doudou, toi, quand t'étais petite?
3: Ouais. Moi, j'avais un canard. Et je l'ai toujours, d'ailleurs, mon canard. Mon canard désarticulé qui ressemble à rien, d'ailleurs. Parce que c'est un canard avec un long cou, et alors quand tu t'énerves, tu peux le. tu peux le faire aller dans tous les sens.
2: Je comprends maintenant pourquoi tu es devenu comme ça, ok?
3: C'est satisfaisant. Il s'appelle Adolphe, mon canard.
2: Adolphe?
3: Ouais, Adolphe.
2: C'est drôle. Pour un canard. Mais je trouve que ça va bien, un canard, moi.
3: Oui, désolé, c'est vrai que c'est un prénom qui peut... Mais Adolphe, moi, ça me faisait rire. C'est mon petit Adolphe. Et je l'ai toujours, il est sur mon armoire.
2: Moi, mon doudou, c'était Kiki. Non, mais vraiment, c'était Kiki.
3: C'est quoi les noms qu'on donne à nos doudous, là?
2: Mais c'était un doudou qui s'appelait vraiment Kiki. Kiki le doudou.
3: Je veux pas savoir.
2: Je te jure, sur l'étiquette, il y avait marqué Kiki. Et c'était un vrai doudou pour enfants, je te jure.
3: C'est ça, oui. Appelle ça comme tu veux, moi, je voudrais savoir.
2: Angèle, what you want, c'est maintenant.
3: Non mais Kiki et Adolphe, quoi, y a rien qui va.
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0: vendredi, bon petit matin. On est le 19 juin aujourd'hui. Merci d'être avec nous dans ce best-of du réveil de Typique. Avant de retrouver sur le coup des 6h Gaëtan et Audrey, on va comme tous les matins réécouter les meilleurs moments de l'émission. On va aussi se donner du courage pour attaquer la journée avec plein de good music. Jason Derulo dans la suite. Avant de le retrouver, nouvelle séquence best-of pour vous. Dans les années 90, la star des vacances, c'était lui, l'appareil photo jetable, un petit bloc de plastique emballé dans du carton. On en a parlé hier dans l'émission.
1: Ouais, rappelez-vous, dans les années 90 et 2000, il n'y avait pas les smartphones pour faire les photos, les vidéos que vous vouliez, pour communiquer, voilà. pour s'appeler en vidéo. Il n'y avait pas FaceTime et tous ces trucs-là.
2: Mais comment on faisait, quoi? Moi, j'ai l'impression que c'est vraiment une autre époque. Moi, mes parents, ce qu'ils avaient, c'était le fameux caméscope. Tu sais, gros caméscope noir, le tout gros là. Et alors, t'avais même un truc pour mettre ton œil dedans, tu vois, un bras comme ça.
1: Ah mon papa avait ce caméscope là, et c'est comme ça que je me suis pris de passion pour les médias, parce qu'à chaque fois qu'on partait à la mer, par exemple, je faisais des petits reportages avec le caméscope de mon papa, avec des face caméra et tout. J'avais le micro, il y avait moyen de faire des sous-titres, c'était dégueulasse.
2: Déjà là en mode reporter, quoi.
1: Ah ouais, non, mais j'adorais ça.
2: Et moi, je suis retombée sur des cassettes de. Parce qu'en fait, il fallait.
1: Les VHS.
2: Il fallait filmer et après prendre le film et le taper dans une cassette spéciale pour regarder ce que t'avais filmé.
1: Ah, c'était des mini-cassettes, toi.
2: Mini-cassettes. Ouais. Et donc, je suis retombée sur plein de mini-cassettes que j'ai fait visionner et transformer en clé USB. Et alors, je me suis rendu compte que dans ces années-là, on avait un délire chelou. Enfin, je sais pas si c'est que dans ma famille qui
1: Je crois que c'est que dans ta famille.
2: Mais mon père, il tapait le caméscope sur le bar du salon. Et alors, il filmait les repas. Tu sais, quand on avait la famille qui venait manger, et alors j'ai des cassettes comme ça, j'ai des dizaines de cassettes avec que des gens qui mangent. Et que le repas de famille, donc tu les vois en train de manger.
1: N'empêche, c'est l'ancêtre d'un dîner presque parfait.
2: Mais complètement.
1: Il a inventé le concept, père.
2: Non, mais je te jure, je me suis dit, mais c'est quoi le délire? Mais après, c'est marrant parce que tu vois tout le monde, tu vois. Il y a des gens qui sont plus là aujourd'hui que t'aimes bien revoir. Enfin, moi, j'adore les souvenirs comme ça de cassettes vidéo, de trucs qu'on a filmés.
1: Il y avait l'appareil photo jetable au tout début, avant même qu'il y ait les appareils photo numériques. Ce petit appareil en carton que tu utilisais pour faire des photos.
2: T'avais que 24 photos, hein, t'avais pas intérêt à te planter parce que t'en avais pas une de plus. Et surtout, comment tu faisais pour cadrer?
1: T'avais un petit viseur, mais
2: tu sais qu'ici je suis allée à un mariage et il filait ça pour prendre des photos, et j'ai essayé de faire un selfie avec ça. Comment tu fais?
1: Mais le selfie n'existait pas à l'époque.
2: Non, et du coup je me suis dit, en fait, avec un appareil jetable, tu sais pas faire du selfie, ça marche pas.
1: En fait, le mot selfie est apparu avec les smartphones, notamment.
2: Avec la petite molette qu'il fallait tourner là, jusqu'au bout, tu vois.
1: Et t'avais le compteur à photos.
2: Ah ouais, c'est
1: vrai. À chaque fois que tu tournais la monnette.
2: Ça aussi, et c'était un peu le suspense, je me souviens, quand t'allais faire développer les photos après, c'était le suspense de voir ce que ça allait donner.
1: Ouais.
2: Tu vois? Et puis parfois, t'étais gêné parce que tu devais montrer tes photos à quelqu'un d'autre.
1: C'est clair.
2: Non, mais tu te souviens de la madame qui développait les photos?
1: Oui, je me souviens très bien.
2: En fonction du shooting, ça peut être un peu gênant.
1: Ouais, c'est vrai. Et alors, j'ai un gros souvenir. Mon premier appareil photo numérique, je l'ai gagné à la radio. J'étais déjà passionné de radio quand j'étais petit. Et donc, j'ai appelé une radio un jour. C'était l'émission d'Arthur.
2: D'accord.
1: C'était l'émission d'Arthur. Et j'étais parti en colonie de vacances. J'avais rencontré une amoureuse. Enfin, c'était pas encore mon amoureuse. Hein? Je lui ai fait une déclaration d'amour à la radio, en direct.
2: Pour avoir un appareil photo.
1: Devant la France et la Belgique entière.
2: Oh, waouh.
1: Et pas pour avoir l'appareil photo. Juste pour faire la déclaration d'amour.
2: D'accord.
1: Sauf que je me suis pris un énorme râteau, un énorme bide à l'antenne. Et donc, Arthur, il a eu pitié de moi, il m'a offert un appareil photo.
2: Oh, ça, c'est gentil.
1: Ouais. C'était mon premier appareil photo numérique que j'ai gardé des années.
2: T'as été friendzoné, mais t'as eu quand même l'appareil photo.
1: Exactement. Le lot de consolation. Et quand t'es jeune, quand t'as 13, 14 ans,
2: c'est vrai, ça fait
1: l'appareil photo, il remplace ton amoureuse.
2: Oh oui, t'en as plus rien à faire.
1: Ah ouais, non,
2: et
1: c'est
2: puis, il y avait les webcams aussi. Tu te souviens des webcams?
1: Les webcams toutes pixelisées.
2: On voyait rien du tout. Moi, quand on était sur MSN, on se connectait, on se voyait presque pas.
1: Ah non, c'était flou, c'était dégueulasse. À la limite, ça prenait même des photos toutes les secondes.
2: C'était une autre époque.
1: C'était incroyable.
2: Mais c'est ça, les souvenirs des années 90 et des années 2000.
1: Quels sont vos souvenirs par rapport aux appareils photo, aux caméscopes? Dites-les-nous. 0471 200 300. On lit vos messages, évidemment, et on se souvient de tout ça tous les jeudis dans le réveil de Typique.
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0: Bon début de journée avec nous. On continue de faire le plein de bons sons, de bons matins avec Swedish House Mafia et Save the World sur Typique.
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0: Merci d'être avec nous tôt ce matin avant de continuer avec Puggy et leur morceau Mirror. Dernière séquence best-of du réveil de Typique.
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0: Avec les échafaudages du palais de justice enfin démontés, Pierre Charette nous a sorti hier sa plus belle cueillette de chantier complètement foirée.
2: Il est là, il est avec nous, Pierre Charette et sa cueillette. Salut Pierrot.
3: Hey, salut Pierre.
4: Ça va bien.
3: Et toi?
4: Ça va
3: et toi?
4: Oui, ça va très bien. Écoutez, cette semaine, les amis, il s'est passé quelque chose auquel plus personne ne croyait. Quoi que Gaëtan abandonne enfin sa doudoune sans manche? Non.

0: Quoi, que Audrey nous épargne des photos des chiottes de sa nouvelle maison?
1: Non.
0: Ce qu'on n'attendait plus, c'est que pour la première fois depuis 40 ans, on voit le palais de justice libéré de ses échafaudages. On n'y croyait plus. T'as l'impression que le palais de justice de Bruxelles, il a vu que la Sagrada Familia à Barcelone était terminée. Il s'est dit, oh putain, il faut que je me magne.
1: Avec l'accent marseillais?
0: Oui, je ne sais pas pourquoi d'ailleurs. Parce que cette rénovation du palais de justice, on n'en voyait tellement plus la fin. T'as l'impression que la BO, c'était Teddy Bear. Ouais. En chantier, je suis celui d'hier et de la semaine passée, etc. Bref.
1: Oh là là, bravo.
2: C'est pas mal.
0: Je ne sais
2: mal.
0: Pas ce que je tente. C'est vrai, le palais de justice de Bruxelles, c'était un peu devenu une blague belge entre nous, comme avant ça d'autres chantiers longs et coûteux, la gare de Mons, le tram de Liège, Media Square,
1: notre nouveau bâtiment,
0: le visage d'Élu Desroupeaux, enfin bref, tous les chantiers longs et coûteux. Alors, attention, plein de choses évidemment peuvent expliquer qu'un chantier est du retard, mais là c'était plus du retard, hein. Clairement c'était un déni de grossesse. Mais c'est vrai, plein de choses peuvent expliquer qu'un chantier prenne du retard ou ne se passe pas exactement comme prévu. La preuve en 7 infos, 7 exemples, 7 chantiers foireux, et on commence en Belgique parce que c'est nous qu'on est les meilleurs.
1: Mais...
0: les ouvriers découvrent des ossements de mammouth sur le chantier du métro 3 à Bruxelles. Oui, et en même temps, depuis le nombre d'années que là aussi le chantier a commencé, on ne peut pas totalement exclure que ces ossements appartiennent en réalité aux premiers ouvriers qui ont commencé les travaux. C'est vrai, à l'époque, les mammouths, c'était leur animal de compagnie, sans doute. Alors, pourquoi un chantier prend du retard? Il peut se passer beaucoup d'autres choses. Alors, exemple, toujours chez nous, scène insolite à Liège, des ouvriers jouent à la pétanque sur le fameux chantier du tram. Alors, je vous vois venir. Pas de conclusion hâtive, les amis. Déjà, un, depuis lors, ils l'ont fini. Et deux, on ne sait pas, avec la pétanque, peut-être qu'ils vérifiaient la planéité du tracé. En mode, si les boules roulent bien, le tram roulera bien aussi. Tu sais. Et si ça se trouve, le retard du métro de Bruxelles, c'est parce que les ouvriers n'ont pas fini la partie de Molki. On ne sait pas non plus. Mais il n'y a pas que chez nous qu'on patine un peu. En Espagne, ils construisent une tour de 47 étages. Mais oublie l'ascenseur.
1: Oh non, c'est une blague.
0: L'architecte, c'était numéro bis. Il n'y a pas que l'ascenseur, hein, c'est la lumière, surtout qu'il n'avait pas tous les étages. Vous imaginez 47 étages sans ascenseur. T'as pas intérêt à te rendre compte en bas que t'as oublié tes clés ou ton téléphone. Hein.
2: C'est clair.
0: Terminé, ça.
2: Audrey, c'est pas pour toi.
0: La suivante, c'est aussi une question de hauteur. On a frôlé la catastrophe. Des toilettes de chantier chutent d'une grue et s'écrasent au milieu de la circulation. Vous imaginez vraiment des chiottes qui tombent d'une grue en plein milieu de la circulation. Bon, déjà, Audrey, des chiottes. Elle ne se sent plus.
1: Non.
0: Elle se dit, est-ce qu'elles étaient bien décorées? On ne sait pas. Mais alors, surtout, je peux vous dire, au niveau mobile info, je ne sais pas si c'était Marjorie Bilot, Antoine Binamé, Amandine Aymar ou Jean-Marc Strel, mais en tout cas, c'était bien la merde sur les routes.
1: Drôle.
0: La suivante, je l'aime beaucoup. En France, l'URSSAF, c'est l'équivalent de l'ONSS chez nous, découvre des ouvriers non déclarés sur son propre chantier.
2: Enfin. J'adore.
0: Oui, comme on dit, hein, c'est au pied du phare qui fait le plus sombre. Et, allez, avant-dernière info, 8 fois en 3 ans, ce peintre en bâtiment repeint la mauvaise maison.
1: Bah,
2: merde.
0: Oui, je dirais que c'est quelqu'un qui est indéniablement persévérant, mais je dirais peut-être tête en l'air.
1: Ah oui, c'est possible.
0: Il y a une forme de persévérance comme ça dans la nullité. Hein, mais bon. Et enfin, la dernière, en France, quelques 8000 squelettes découverts sous le chantier d'un parking. Alors là, évidemment, il y a deux options. Soit, bah, en dessous du parking, c'était un ancien cimetière, c'est possible. Soit, Xavier Dupont de Ligonnès, c'est une famille beaucoup plus nombreuse qu'on pensait.
1: Non, Pierre, non.
0: Voilà, les amis, j'ai cueilli, mais ce sont les chantiers qui ramassent.
2: Merci, Pierre.
1: On peut réécouter toutes les petites cueillettes. Elles sont dispo sur Ovio si vous voulez vous faire un kiff en podcast. À la semaine prochaine, Pierre.
0: Ciao.
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0: Bientôt 6h, vous retrouverez dans quelques minutes Gaëtan et Audrey pour le réveil de Typique. Jusqu'à 9h, vous ferez avec eux, comme tous les jours, le plein du bonne humeur, de good music et de cadeaux, avec encore pour vous, aujourd'hui, vendredi, des packages Hisense à gagner pour vivre la Coupe du Monde de foot dans des conditions ultra confortables. Bonne chance pour ça, passez la plus belle des matinées possibles sur Typique.
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0: Monde, bonjour, bonjour, c'est parti pour le réveil de Typique. J'espère que vous êtes en forme, ça y est. C'est la dernière journée de la semaine, en plus elle va être belle. On va voir ça dans la météo dans quelques instants. 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Dans les 30 prochaines minutes, il y aura Miles Smith et Nice to Meet You. Il y aura aussi Pierre Demar avec Je pense à vous. Et puis Sia et Unstoppable, c'est dans la suite. Allez hop hop hop, on se réveille et avant ça, on s'informe. À 6h, l'essentiel de l'actu, c'est avec Mario. Bonjour Mario.
1: Bonjour Gaëtan, bonjour à tous. Coupe du monde de football, le Mexique est le premier qualifié pour les 16e de finale. L'un des pays hôtes de cette Coupe du monde vient en effet de battre 1-0 la Corée du Sud. Cette nuit, le Canada a également écrit une page de son histoire en décrochant sa première victoire en Coupe du monde. Les Canadiens ont écrasé 6-0 le Qatar. Ils devaient passer leurs épreuves du CE1D et du CESS aujourd'hui, mais pour les élèves d'une cinquantaine d'écoles dans la région de Liège, ce ne sera pas le cas. Hier, les établissements, dans l'impossibilité de récupérer les épreuves externes bloquées par des professeurs, ont annoncé l'annulation des épreuves, mais normalement partout ailleurs. Ce matin, dans les écoles secondaires de Wallonie et de Bruxelles, débutent les épreuves pour le CESS pour les élèves de fin de secondaire et les épreuves de CE1D pour les élèves en deuxième secondaire. Les suites de l'accord entre l'Iran et les États-Unis, les navires qui comptaient emprunter le détroit d'Hormuz devront faire la demande aux autorités iraniennes. Pour rappel, les présidents américains et iraniens ont signé à distance mercredi un protocole d'accord, protocole dans lequel Téhéran s'engage à rouvrir immédiatement le détroit d'Hormuz, passage maritime essentiel pour le commerce d'hydrocarbures. Il faudra néanmoins attendre 30 jours pour l'ouverture effective parce qu'il faut déminer. Un accord de paix doit être encore négocié. Iran et les États-Unis se laisse 60 jours pour y arriver. Et puis pour terminer, les flexi-jobs qui sont étendus finalement à tous les secteurs. La Chambre a adopté la nuit dernière en séance plénière l'extension des flexi-jobs à tous les secteurs. Ce projet de loi porté par le ministre de l'Emploi, David Clarinval, entrera en vigueur dès le 1er juillet prochain.
0: Merci, merci beaucoup Mario. À dans une heure pour l'essentiel de l'actu.
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3: Bon, on fait un petit point météo ou quoi?
0: Ben oui,
3: et vas-y. Alors, moi, j'étais emballée d'être aujourd'hui. Je me dis, ça y est, c'est la vraie belle journée. Ben en fait, ouais. Pas du tout, c'est pas comme
0: comment ça.
3: Ben, ce matin, il fait déjà chaud, il fait déjà 20 degrés. Donc ça, on a bien compris qu'on allait péter de chaud, comme on dit, jusqu'à 35, 36, 37 degrés. Pour le matin, ça va, il va y avoir des éclaircies. Par contre, pour l'après-midi, gros nuages. Il y a les nuages qui débarquent parce qu'il va faire trop lourd. Donc il y aura des orages de temps en temps. Il peut y avoir même un peu de grêle par endroit. Et puis, ça devrait se calmer de nouveau en soirée. Donc, si vous avez un petit barbecue ce soir, c'est good. Si vous devez aérer la maison, c'est ce matin et cet après-midi.
0: Ah, ils sont pas totalement d'accord sur les heures. Hein. Ça peut arriver entre cet après-midi et ce soir.
3: Ouais, enfin, voilà. On est en suspense.
0: Mais il y aura pas beaucoup de pluie. Hein. C'est pas énorme.
3: Ouais, mais il y a des gros orages hein, en perspective vraiment. Donc pas beaucoup de pluie, d'accord, mais des gros orages. Donc quand même, voilà, faut prendre un petit peu de tout avec vous ce matin si vous partez de la maison.
0: Allez, on est reparti pour le réveil de Typique. Let's go. Ça y est, on vous en parle depuis quelques jours. Ça y est, elle est de retour.
3: Ouais, Angèle. Ça y est, Angèle qui vient de nous sortir une dinguerie ce matin. Et vous savez quoi? Vous allez être les premiers ce matin à écouter le tout nouveau titre d'Angèle qui s'appelle Dis-le.
0: Ouais, ce sera dans quelques instants. En attendant, c'est Nice to Meet You qui arrive.
3: Nice to meet you too.
0: Yes, of course.
3: Yeah.
0: Miles Smith.
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1: Je sais que vous l'aimez bien celui-là, le nouveau Pierre de Mars, et je pense à vous qui arrive pour un petit peu de belge quand même.
2: Oui, et il y en aura tout à l'heure du belge, on peut vous le dire.
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2: Hello.
1: De toute façon, avec un accent pareil, c'est sûr, et on peut vous le dire.
2: Et on peut vous le dire.
1: Et on peut vous le dire, ça va être une super ambiance.
2: Et salut tout le monde, ça y est, on est vendredi.
1: Oui, comment ça va ou quoi?
2: Bah écoute, ça va très très bien. Qu'est-ce que t'as prévu pour ce week-end?
1: Parce
2: qu'il va faire canon.
1: Full truc. Déjà,
2: raconte.
1: Dimanche, bah d'office match des diables, hein, c'est à 21h, donc ça c'est cool.
2: Ouais.
1: Ça veut dire qu'on va pouvoir regarder. Ce soir, on a l'inauguration de notre tout nouveau bâtiment,
2: ouais.
1: Donc c'est la teuf avec les collègues.
2: Ouais.
1: Et puis demain, je me suis pris un petit massage.
2: Oh, bah tranquille.
1: Ouais.
2: Oh, bah,
1: je me suis fait plaisir.
2: Eh, hey, y a que le biais qu'au sujet.
1: C'est vrai ça. Et toi, tu vas faire quoi?
2: Moi, je vais animer Place Verte à Charleroi.
1: Oui, c'est parti, let's go.
2: Il y a une série de concerts.
1: Tu vas animer comme ça? Est-ce que vous êtes
2: là?
1: Est-ce que vous êtes... Allez.
2: Non, je vais me présenter. Bonsoir, bonjour mesdames et messieurs.
1: Oh non, on s'en fout.
2: Ah, voilà.
1: On veut un kéké sur scène.
2: Ah bah écoute, je ferai un peu le kéké. Je serai à Charleroi aujourd'hui et demain. Et puis dimanche, je reçois belle maman. Donc
1: ouh.
2: Voilà. Ouais.
1: La première fois à la maison?
2: Oui.
1: Ouh.
2: Ouais.
1: T'es dans la merde.
2: Non, elle est cool. Franchement, elle est super cool.
1: C'est qui va cuisiner, qui fait à manger?
2: Ah, c'est moi et Barbuck. Hein.
1: Ah, Barbuck.
2: Eh, facile.
1: Tu prends pas trop de risques, hein. T'es un petit malin, toi.
2: Non, c'est facile. En plus, il va faire super beau. Bon, on est le 19 juin 2026. Il est 6h passé de 7 minutes. Et le 19 juin, c'était en 2006, sortait le tout premier single, en tout cas le single qui a propulsé Taylor Swift. C'était Tim McGraw.
1: C'est très country, hein.
2: Très country.
1: Mais c'était une chanteuse de country.
2: Ouais, à la base, ouais.
1: En même temps, donc c'est normal, mais... Depuis, t'imagines le chemin qu'elle a parcouru, Taylor Swift, c'est juste incroyable quand même. C'est The Chanteuse Number One. Hein.
2: Ah ouais, mais c'est un truc de dingue. Hein. Elle a conquis d'abord l'Amérique rurale, elle s'est imposée comme un prodige de la country, et puis ensuite, virage stratégique vers de la pop, un peu plus global, avec des morceaux comme celui-là.
1: Bah, je trouve qu'elle garde quand même un petit côté folk comme ça, je sais pas.
2: Oui, elle garde, hein, ouais. Elle garde toujours cette petite touche de country.
1: Bah, c'est bien parce qu'elle le fait bien, donc elle a trouvé son style en même temps. Voilà.
2: Et puis en 2019, il y a l'homme d'affaires Scott Brown qui a racheté les droits de ses 6 premiers albums. Du coup, elle est bloquée dans le rachat de sa propre musique. Taylor Swift a du coup pris une décision. Elle a décidé de réenregistrer intégralement ses 6 premiers disques.
1: Ça, c'est un peu l'astuce des artistes quand ils sont dans cette situation-là. Comme ça, hop là, ni vu ni connu, ils règlent. Voilà. La solution.
2: Et puis ils peuvent du coup garder un tout petit peu de droits parce que l'homme d'affaires il a racheté les masters, donc les albums, mais ouais. Il a pas racheté tous les droits.
1: Oui, d'accord, donc c'est une partie.
2: Coup, voilà, elle a pu réenregistrer.
1: Ça lui fait un petit argent de poche, quoi.
2: Mais
1: on va
2: oui,
1: dire. Bah oui.
2: Ça.
1: Voilà. Et puis on va la voir dans Toy Story qui est sortie là.
2: C'est ça, Toy Story,
1: c'est
2: déjà.
1: C'est elle qui fait la chanson, ouais. Une des chansons.
2: Ah ouais, elle est terrible. Vous pouvez d'ailleurs déjà la découvrir. Il y a quelques trucs qui ont fuité. En attendant, Pierre de Mars, c'est maintenant. C'est Je pense à vous.
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0: Restez bien là, dans quelques instants, du souvenir Destiny Child avec Survivor. Mais avant ça, on aime vous parler des artistes qu'on vous diffuse ici sur Tipeee. Et ça y est, elle est de retour. C'est Angèle qui nous a dévoilé un nouveau titre. Là, elle a prévu comme ça en dernière minute.
1: Ah bah, elle nous a même pas appelé avant pour prévenir.
0: Ah non, elle aurait pu faire un petit coucou quand même.
1: Mais c'est vrai que c'est l'événement, ça y est. Son titre, Dis-le, vient de sortir ce matin. On l'a déjà, donc restez là parce que juste après, on va vous le faire écouter en entier. Et alors, je vous propose un petit exercice sur ce titre. C'est de compter le nombre de fois où elle dit « dis-le ».
0: Ah bah écoute, on
1: parce
0: compte.
1: Que ça, c'est en boucle, hein. Dis-le, dis-le, dis-le, dis-le.
0: J'ai un petit extrait avant d'écouter le son en entier.
1: Moi, perso, j'en ai compté 83.
0: Ah ouais, t'as compté?
1: Ah oui, j'ai compté.
0: T'es une malade.
1: Ah oui, ça m'a fait rire. Vous essayez aussi, vous nous direz sur le WhatsApp 0471 200 300, combien de fois vous l'entendez. Écoutez un petit extrait de ce que ça donne.
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1: Ça fait très, très, je trouve, électro des années 2000, moi. Ouais. Un peu comme les Boyzone, tu sais.
0: Ouais, effectivement. Les Crookers aussi. C'est un BPM entre 140 et 180. Ouais,
1: c'est rapide comme son. Hein. C'est très, très électro. Bah voilà. Alors, de quoi elle parle dans cette chanson? Elle a écrit souvent sur ce qu'on cache, ce qu'on retient. Ta reine, par exemple, c'était Balance ton quoi. Et maintenant, dis-le. Donc voilà, c'est très, très électro. C'est une nouvelle ère pour Angèle. C'est vraiment un autre style que ce qu'elle a fait précédemment, moi, je trouve encore.
0: À fond, mais c'est complètement différent.
1: Déjà, le featuring avec Justice, ça nous avait déjà habitué à un autre style. Hein.
0: Et je crois qu'elle est partie dans ce style-là pour un nouvel album prochainement. À mon avis, ça va être très électro avec des sonorités de ce type-là. Ce que je propose, c'est qu'on se l'écoute maintenant dans le réveil de Tipeee. N'hésitez pas à nous dire ce que vous en pensez. 0471 200 300.
1: Moi, je suis surtout le nombre de fois où elle dit dis-le, allez-y.
0: Essayez
1: comptez,
0: de compter, ouais. Allez-y, c'est maintenant, c'est tout de suite. Vous le découvrez sur Tipeee ce matin à 6h20.

0: hein, Destiny's Child, hein, ce serait sacrilège.
1: Ah non, non, non, non, on le tient jusqu'à la dernière goutte.
0: Voilà, pareil avec Alex Warren qui arrive, c'est Fever Dream.
1: Ça arrive dans quelques instants sur Tipeee. En attendant, on est là jusqu'à 9h.
0: J'adore vos réactions sur le WhatsApp concernant la nouvelle chanson d'Angèle qu'on vient de vous faire écouter. T'as encore un petit extrait pour ceux qui viennent juste de se brancher là.
1: Mais évidemment.
0: Si vous prenez le train en marche, on a fait découvrir le nouveau Angèle, on le repassera tout à l'heure, mais en gros.
1: Tu demandes, je l'ai.
0: Ça a donné ça. J'adore. Arnaud, sur le WhatsApp, il dit. Franchement, c'est sympa le son d'Angèle, mais comme d'habitude, on comprend pas ce qu'elle dit.
1: Oh là là, oh, vous êtes dur. On a Kevin qui est avec nous aussi de Souvray. Salut Kevin.
0: Salut Kevin.
2: Salut Audrey, comment allez-vous?
0: Eh ben ça va et toi?
2: Ça va, ça va.
1: Qu'est-ce que t'en penses toi de ce nouveau titre d'Angèle?
2: Ah, désolé, j'aime vraiment pas. C'était bien drôle, mais j'aime vraiment pas.
0: Est-ce que
2: mais j'ai pris le concours au truc et j'ai compté les dealers.
0: Ah, alors, t'en as compté combien?
2: 102.
1: 102 dealers.
2: Beaucoup plus que toi.
0: Allez,
2: tu écoutes bien la fin de la musique, donc avant les derniers dealers, elles chantent et en arrière, il y a un genre de son comme ça.
0: Allez,
2: elles continuent à dire les dealers pendant qu'elles chantent autre chose.
0: Je vais faire un juste prix, c'est moins.
1: Ah ouais, vraiment?
0: Ouais, c'est moins que 102.
1: On t'entend très très mal, mon Kevin.
0: Il a laissé son haut-parleur.
1: Ah, t'étais peut-être en quitte main libre.
2: Attends, je me gare.
1: On te reprend dans deux secondes quand tu t'es garé. Il y a plein d'autres messages qui arrivaient. Arnaud qui dit « Salut le réveil, comme toujours avec Angèle. »
0: C'est ce que je viens de dire.
1: C'est ce que tu viens de dire.
0: Mais par contre, on a reçu un petit message aussi qui dit « Moi, j'adore ce titre, franchement, c'est du grand Angèle. » Alors, il y en a un qui me dit « Ouais, elle l'a dit 75 fois, le dis-le. »
1: Ah non, c'est plus.
0: C'est plus. Allez, c'est plus.
1: Voilà, Kevin, il s'est garé, je pense.
2: Oui, c'est ça.
1: Ah, ça va mieux. Ah oui, oh, ben, quel bon son.
0: Moi, j'aime bien la musique de base, le fond. Enfin, tu vois, le truc très électro comme ça. Moi, je kiffe. Mais bon.
1: La musique, oui. Après, le dis-le.
0: Mais ça va rester en tête. Tu vas voir.
1: J'ai peur de c'est comme si c'était épileptique.
2: Toute la journée de boulot, il va rester en tête.
0: Ben oui, regarde les Daft Punk, ils faisaient ça aussi dans leur titre. Hein. C'est très électro des années 2000. On va voir. On se le réécoutera tout à l'heure. Mais c'est cool que tu sois passé avec nous ce matin à l'antenne. Tu vas faire quoi là? Tu vas bosser?
2: Ah ouais, je vais bosser à cette heure-ci.
1: Tu fais quoi dans la vie?
2: Je travaille chez Lidl.
1: Ah ben parfait. Bon ben écoute, tu commences à quelle heure?
2: Je commence à 7h du matin.
0: Oula,
1: oulolo.
0: Bah vite alors.
1: Pour mettre en rayon et tout, j'imagine.
2: C'est ça, voilà, c'est la mise en rayon.
0: Et c'est lequel Lidl? C'est dans lequel
2: C'est celui de Tubize cette fois-ci aujourd'hui.
0: Ok,
2: Je travaille dans tous les Lidl de Belgique et aujourd'hui c'est celui de Tubize.
0: On embrasse tous les Lidl, tous ceux qui bossent là-bas aussi. Et courage à toi parce qu'il va faire bien chaud, donc à mon avis ça va suer ce matin.
2: Ça va, il y a les recos chez Lidl,
0: C'est cool. Alors.
1: Profite bien du froid alors.
0: Salut.
2: Okay,
1: salut Kéké.
2: Bonne journée.
1: Salut. En attendant, on parlera de la grosse boulette du jour qui revient à une plage italienne, les amis.
0: Ouais, c'est-à-dire qu'ils ont mis un truc en place, il y a une règle qui vient d'être lancée et ça ne plaît absolument à personne.
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1: Comme tous les matins, on file sur la route pour vous informer de vos conditions de circulation. Eh bien, RAS, rien à signaler ce matin à 6h31, ça c'est la bonne nouvelle. Et on vous accompagne sur la route, par exemple, avec un petit Alex Warren et Fever Dream. Et juste derrière, une révélation belge typique, c'est Rory et plus jamais.

0: Dans quelques instants, un petit Chenepol.
1: Ça m'a give it tout.
2: À la boulette.
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0: À 6h37, on revient sur ceux qui font l'actu, mais pas toujours pour les bonnes raisons. On revient sur la grosse boulette du jour et pour ça, on se dirige en Italie.
1: Est-ce que t'as déjà été en Sardaigne?
0: Eh ben jamais, j'aimerais tellement le faire.
1: Ça a l'air beau. Hein.
0: C'est magnifique, t'as vu la couleur de l'eau?
1: Ah, bleu turquoise là, transparent, même limite. Enfin, vous avez la chance d'avoir un beau pays, les Italiens. Mais quand même que là, les Italiens sont pas contents. Je vais vous expliquer en Sardaigne, pour des raisons de sécurité. Il y a une des plages, la plus connue en plus de l'île, qui est désormais interdite aux parasols.
0: Au parasol.
1: T'as plus le droit d'installer ton parasol. En gros, il y a deux catégories de gens qui ont le droit de mettre un parasol. C'est les plus jeunes, donc si vous avez des enfants en bas âge, okay. C'est ok. Et les seniors aussi qui ont le droit.
0: Donc tu as une police des parasols alors?
1: Ça rigole pas, je te jure, c'est assez radical comme décision. Les autorités sont là, elles sont en place et la mesure a été adoptée. Donc c'est, oui, il y a un contrôleur, si tu veux, des parasols qui check qu'il n'y en ait pas trop. Pourquoi? Parce qu'en fait, l'année dernière, il y a eu un incendie et il fallait évacuer les gens par la mer. Sauf que comme il y avait des parasols, les gens ils les mettent les uns à côté des autres.
0: Oui, et surtout en Italie, c'est franchement souvent sur ces plages-là, c'est fort serré.
1: Et ça bloquait complètement les accès aux secours. Et donc tout ce qui était évacuation, etc., par la terre, c'était impossible. Donc ils se sont dit non, mais là, attends, il faut qu'on prenne des mesures, on peut pas laisser faire. Par contre, c'est vrai que les gens sont un petit peu tendus parce qu'en plus de ne pas avoir droit de mettre ton parasol, tu vas devoir payer aussi pour aller sur cette plage. C'est 10 euros par personne.
0: Tu déconnes.
1: L'accès à la plage, ouais.
0: Ouais, ça je trouve. Alors, ça, les parasols, je peux comprendre parfois. Mais alors faire payer l'entrée à une plage, ah, alors que c'est censé être une plage publique.
1: Ouais, mais moi je me souviens, je suis allée en Italie, c'était pas en Sardaigne, mais je voulais prendre un transat, tu sais, avec un petit parasol, enfin un petit truc quoi, pour me poser. J'ai vu les tarifs, c'était déjà 150 balles, mais sur la plage à côté, c'était 500 balles.
0: En fait, le problème, c'est que l'Italie, elle fait face un peu à une privatisation du littoral. Il y a beaucoup de beach clubs qui s'installent.
1: Oui, mais c'est impayable. Hein.
0: Beaucoup de restaurants, et donc effectivement, louer un transat, ça coûte entre 100 et 500 euros.
1: Non, mais par contre, si tu dois prendre chaque jour, tu pars une semaine en Italie, 500 euros par jour.
0: Ah, c'est énorme.
1: Le budget que ça rajoute à
0: tes
1: vacances.
0: Non, mais 500 euros, t'es dans des clubs de luxe aussi. Hein.
1: Ouais, même 100 balles. Hein, 100
0: ouais, 100, 100 balles, ça reste cher. Et alors, il y a aussi des abonnements qui peuvent valoir des milliers d'euros. Hein, parce que tu peux prendre un abonnement pour l'année, par exemple.
1: Là, ouais, non, mais...
0: Des milliers d'euros, t'imagines
1: ouais. Moi, pour ça, tu sais que ça m'a dégoûté des plages en Italie. Moi, j'y vais plus. D'ailleurs, quand je vais en Italie, je vais pas à la plage. Mais je vais dans le centre parce qu'il y a des très belles villes. À la campagne, c'est magnifique. Mais la plage, désolé, ils m'ont dégoûté, quoi. C'est non.
0: Ouais, non.
1: T'imagines si nous on vous ait payé les frigo box, tu vas au stand et on te fait payer ton frigo box.
0: Ah ben là ça coûterait cher à nos amis.
1: Comment
0: hein.
1: On ferait? Non, c'est non. Alors nous en Belgique on est cool, tu viens avec ce que tu veux. Il y en a même. Et t'as déjà vu un peu les équipements de certains?
0: Ouais, il y en a qui viennent avec une valise quoi.
1: Et la dernière fois j'en ai vu un, il s'est fait un salon mon gars. Et deux sièges, petit parasol avec petit coussin pour la nuque.
0: Le au vent aussi, ouais. Faut pas l'oublier
1: voilà.
0: Celui-là.
1: Et puis le frigo box au milieu avec le petit glaçon, la petite bouteille et tout.
0: Et puis aller chercher un petit poulet chez Coco.
1: Bah voilà. Voilà. Est-ce que c'est pas un beau programme? Voilà.
0: Magnifique.
1: Il va faire beau en plus ce week-end. Peut-être que vous allez aller à la mer, profitez.
0: 6h40, on se fait un son de Sean Paul. Tiens, comme il va faire beau, c'est juste parfait.

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0: quelqu'un qui joue du bambou pour que ce soit une bonne chanson d'été.
1: Ah, du bambou.
0: Ouais, j'appelle ça jouer du bambou. C'est les petits sons qui te donnent envie d'aller à la plage.
1: C'est pas du xylophone.
0: Non, c'est pas ça. Comment ça s'appelle? Allez, hein, le truc où il tape
1: Bah si,
0: il tape sur des bambous. Ça, c'est vieux comme bref. Il tape hein, sur un truc comme ça.
1: Bah oui, j'ai l'impression que c'est du xylophone,
0: tu
1: moi.
0: Tu crois un xylophone en bambou?
1: Ouais, je pense.
0: Ouais, bah, voilà, bah.
1: Mais c'est très très bien ça pour Hit de l'été, là, Henri PFR. Dans quelques instants, Wiz Khalifa et Snoop Dogg. Et puis alors, tu scrolles tous les jours pour nous dénicher le meilleur des réseaux.
0: Ah, j'ai trouvé une catastrophe. J'étais en train de scroller. Tu sais que pourtant, moi, la bouffe et moi, c'est une histoire d'amour.
1: Ouais.
0: Mais là, il y a un concept que tout le monde veut tester. Je comprends pas le délire. Il faut qu'on vous en parle tout à l'heure.
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0: Ta petite choupette là pour la suite de la musique, je sais que ça te ferait plaisir. Un petit Dua Lipa,
1: c'est bien, moi c'est parfait. Bon, parfait. En attendant, toi, tu scrolles, hein, ça se passe comme ça tous les jours dans l'émission. Et tu nous ramènes le meilleur des réseaux sociaux. Enfin, le meilleur ou le pire?
0: Bah là, c'est le pire. Enfin, je sais pas. Je suis partagée. Vous allez me donner votre avis, mais j'étais en train de scroller sur le téléphone. Et là, je tombe sur quoi? Sur une vidéo de nuggets. Là, ça commence bien.
1: Ah, j'adore les nuggets.
0: Une vidéo de nuggets au caviar.
1: Hein?
0: Ouais, je te jure qu'il y a un shop à Paris qui s'appelle Beau. Et donc, en gros, ce que tu peux faire, c'est acheter une boîte avec quelques nuggets de poulet dedans.
1: Ouais.
0: Et du caviar à déposer dessus. Et imagine le prix de la boîte.
1: Non mais attends, poulet caviar déjà, non, ça va pas quoi.
0: Allez, c'est bon.
1: La boîte de nuggets?
0: Ouais, boîte avec caviar.
1: 50 balles.
0: 75 euros. Et c'est à l'air d'aigle. Je sais pas, c'est pas le genre d'association que j'ai envie de faire.
1: Attends, il y a une sauce avec ça? Il y a quelque chose d'autre ou c'est juste nuggets caviar?
0: C'est nuggets et puis t'as la petite boîte de caviar sur le côté et tu mets ton caviar sur tes nuggets.
1: Non mais je comprends pas du tout le délire quoi.
0: Bah, il y a plein d'endroits comme ça maintenant en ville, des petits concepts, mais parfois ils veulent tellement que ce soit conceptuel que ça en devient un peu bizarre, je trouve.
1: Bah, oui,
0: faut pas déconner quand même.
1: C'est parce que le caviar signifie luxe et voilà.
0: Mais non, mais regarde, ils avaient fait des sandwichs au homard là, tu sais, comment on appelle ça? Les rolls. Un truc comme ça, rôle quelque chose.
1: Mais ça, à la limite.
0: Mais ça, c'est
1: sandwich.
0: Bon.
1: Bah, sandwich à l'homard, à la limite.
0: Au homard, mais c'est bon, mais c'est cher aussi. Hein.
1: Oui, c'est cher.
0: Ça, 50 balles.
1: Oui, mais au niveau du goût, ça doit être bon. Mais par contre, nuggets et caviar, mais c'est n'importe quoi.
0: Mais c'est la grosse arnaque parce que, au-delà du buzz Instagram, le problème, c'est que tous ces produits qui sont basiques, hein, les gars, on parle quand même de nuggets de base.
1: Bah oui, ça doit pas coûter bien cher. Bah, bon, le caviar, c'est autre chose.
0: Sauf que là, ils te le vendent bien cher, comme c'est conceptuel, t'es d'accord de le payer. Et en fait tu te fais ken. Hein,
1: mais en fait, on fait des concepts avec tout, en fait.
0: Ouais. Ça s'appelle la gentrification.
1: La gentrification.
0: Non mais alors, il faut savoir que la gentrification, c'est quoi? C'est quand dans un quartier, t'as un concept qui débarque, bah, ça a tendance à changer un petit peu, pas l'endroit.
1: Le luxe du quartier.
0: Ouais, ça fait grimper parfois le prix de certains biens immobiliers. Ça change aussi la population parfois de la commune, tu vois.
1: On l'a vu avec notamment la maison Emilienne Paris à Paris. Il y a plein d'endroits comme ça de tournage ou alors où il y a des concepts qui du coup deviennent hyper hype.
0: Regarde chez nous à Bruxelles, si tu vas du côté d'Ixelles. Par exemple,
1: le Châtelain.
0: Ou de Saint-Gilles. Il y a plein de boulangeries maintenant qui font avec des concepts un peu monoproduits, comme on appelle ça. Donc, par exemple, juste une boulangerie de cookies.
1: Ou que des macarons.
0: Voilà, voilà.
1: Ouais.
0: Et ben, là, par contre, ils te vendent le biscuit beaucoup plus cher que, tu vois, un lunch qu'on aurait payé à l'époque. Enfin, et tout le monde le paye, et tout le monde est d'accord, et personne ne se pose de questions, tu vois.
1: Et tu sais, moi, je pense que c'est aussi avec l'arrivée des réseaux sociaux, tout le monde a envie de montrer ce qu'il mange, tout le monde a envie de montrer qu'il a une belle vie. Mais en fait, voilà, c'est juste du matu vu, moi, comme j'appelle
0: ça. Ils ont lancé l'autre truc, là, tu sais. Où tu peux aussi commander ton expresso à travers un trou dans un mur. Là.
1: C'était un concept. Ouais, effectivement.
0: Et ça a cartonné, mais tu payais ton café beaucoup plus cher.
1: Tu payais ton café 10 balles juste pour qu'il t'ait une main qui sort d'un mur.
0: Après, c'est marrant quand même. moi, je suis le genre de personne qui est capable de se faire avoir pour ce genre de conneries.
1: Moi, je suis pas fan de ce genre de concept, je t'avoue.
0: Je me suis fait avoir quelques fois là-dessus. J'ai goûté notamment, tu sais, le jambon beurre là, de l'autre, là, comment il s'appelle
1: Cédric Grelet.
0: Ouais, qui te le vend 35 euros.
1: Et c'était bon? Et vraiment?
0: C'était pas mauvais, mais 35 euros, ça fait cher.
1: Ouais, c'était un
0: celui
1: jambon
0: de la cafette ici est aussi bon, quoi. Voilà.
1: Ah oui, ok, bah alors ouais, effectivement, c'est cher. Bon, on s'écoute ma choupette?
0: Ah bah oui, je t'ai promis.
1: Elle aussi, à mon avis, elle doit manger du caviar avec des nuggets. Maintenant qu'elle est mariée, qu'elle vit sa best life, quand t'as vu le luxe qu'elle a mis dans son mariage à Palerme.
0: Ah, il était cool son mariage.
1: Ah, il était magnifique.
0: Ils étaient en mode pasta simple et tout, anti-pastille.
1: Oui, bien sûr.
0: Bah si, c'était simple.
1: T'as vu où elle s'est mariée?
0: Ah oui, ça c'était moins simple. C'était dans un château.
1: Bah ouais, c'est ça.

0: Non, c'est comment les oiseaux dans Nemo là?
1: Des mouettes?
0: Voilà. Ouais, c'est la version luxe des pigeons.
1: Oui,
0: c'est la version mer des pigeons, tu vois.
1: Ok.
0: C'est les pigeons littoraux.
1: Ça va toi ce matin?
0: Ça va super.
1: T'es fatigué, non?
0: Non, ça va, et toi?
1: On dirait.
0: Bah, ça va toi.
1: Bon les amis, dans quelques instants, on est vendredi, et le vendredi, on voit comment on va se passer la semaine prochaine grâce à l'horoscope.
0: Ah ça j'adore. On va voir signe par signe, on va faire le tour, on va vous donner les prédictions de ce qui va vous arriver la semaine prochaine. Donc restez bien là, on va voir si c'est des bonnes nouvelles ou si c'est des mauvaises nouvelles.
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0: Bon, bah, on va rester un petit peu dans le mood de la Coupe du Monde avec Dai Dai. C'est Shakira qui arrive dans un instant. Il y aura ça.
1: DNC.
0: Voilà, DNC, ça va être sympa. Et puis, il y aura The Weeknd aussi qui arrive avec Blinding Light.
1: Ah, moi, c'est une de mes préférées de The Weeknd.
0: Ouais, elle est bien, celle-là. Hey. Elle motive bien.
1: Si on passe The Weeknd, c'est que c'est bientôt.
0: Ah non, tu vas pas la faire.
1: The Weeknd.
0: Non, il faut pas faire... Non. Allez.
1: Je sais que tu n'aimes pas ça.
0: Mais c'est les vieux animateurs qui font
1: mais
0: ça.
1: Mais oui, mais justement.
0: Okay, je vais te transférer sur Vivacité, moi. 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
1: En attendant, on s'informe avec la rédaction, l'essentiel de l'actu. C'est avec Mario.
4: Bonjour Gaëtan, bonjour à tous. Coupe du monde de football. Le Mexique est le premier pays qualifié pour les 16e de finale. L'un des pays hôtes de cette Coupe du monde vient en effet de battre 1-0 la Corée du Sud. Cette nuit, le Canada a également écrit une page de son histoire en décrochant la première victoire en Coupe du monde. Les Canadiens ont écrasé à 6-0 le Qatar. Ils devaient passer leurs épreuves de CE1D ou du CESS aujourd'hui, mais pour les élèves d'une cinquantaine d'écoles dans la région de Liège, ce ne sera pas le cas. Hier, les établissements dans l'impossibilité de récupérer les épreuves externes bloquées par des professeurs, ont annoncé l'annulation des épreuves. Mais normalement, partout ailleurs, ce matin, dans les écoles secondaires de Wallonie et de Bruxelles, débutent les épreuves pour le CESS pour les élèves de fin de secondaire et les épreuves de CE1D pour les élèves en deuxième secondaire. Les suites de l'accord entre l'Iran et les États-Unis, les navires qui comptaient emprunter le détroit d'Hormuz devront faire la demande aux autorités iraniennes. Pour rappel, les présidents américains et iraniens ont signé à distance mercredi soir un protocole d'accord, protocole dans lequel Téhéran s'engage à rouvrir immédiatement le détroit d'Hormuz, un passage maritime essentiel pour le commerce d'hydrocarbures. Il faudra néanmoins attendre 30 jours pour l'ouverture effective parce qu'il faut déminer. Un accord de paix définitif doit encore être négocié. Iran et États-Unis se laissent 60 jours pour y arriver. La Chambre a adopté la nuit dernière en séance plénière l'extension des flexi-jobs à tous les secteurs. Ce projet de loi porté par le ministre de l'Emploi, David Clarinval, entrera en vigueur dès le 1er juillet prochain.
1: Merci beaucoup Mario. À dans une heure pour l'essentiel de l'actu.
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0: Et côté météo aujourd'hui, je pense que c'est la journée où il va faire le plus chaud. Hein. On est sur un avertissement jaune. Ce matin, clairement, on est autour déjà des 20 degrés. Donc ça fait plaisir. Cela dit, il y a encore un petit peu de soleil. Le temps est calme. Donc ça fait du bien. Mais par contre, cet après-midi, clairement, ça va se compliquer. On va dépasser les 31 degrés, voire même 35 degrés par endroit. Donc il va faire très très chaud. Et comme il va faire très très chaud, qu'est-ce qui vient avec? Les orages. Cet après-midi, clairement, on a un gros risque d'orage avec des nuages qui seront un peu plus nombreux. Et c'est valable pour tout le monde. Pas de jaloux comme ça, et normalement ça devrait se calmer de nouveau en soirée où là de nouveau il fera, on va dire, joli, il y aura un petit peu d'éclaircie.
1: Ah bah c'est parfait. On est reparti pour le réveil de Typique. On est vendredi, et le vendredi qu'est-ce qu'on fait? On va voir comment se passe votre horoscope pour cette semaine.
0: Ah oui, bonne ou mauvaise nouvelle? On va voir ce que vous réservent les astres dans quelques secondes. Restez bien là.
1: Shakira et Burna Boy, c'est maintenant, et c'est Dai Dai. Montez le son, 7h04, c'est le réveil de Typique.

0: arrête un petit peu, dis.
1: Oh.
0: C'est pas possible, là, je vois carrément l'intérieur de ta bouche.
1: Ma glotte.
0: Ta glotte, c'est ça que je cherchais. Je me souvenais plus comment ça s'appelait, le truc qui fait...
1: On est vendredi, j'imagine que vous êtes tous dans le même état, un peu fatigués par la semaine. Vous avez peut-être un peu trop profité du soleil hier, il y en a certains qui ont été boire des verres.
0: Ah oui, j'ai vu qu'il y avait de la terrasse au programme hier.
1: Ah,
0: enfin,
1: oui.
0: Hé, on pense quand même aux étudiants qui peuvent pas aller faire de terrasse pour le moment. Ça c'est horrible, quand il fait beau comme ça, courage. On est avec vous, dernière ligne droite. De la musique aussi pour se motiver ce matin, c'est The Weeknd qui arrive dans quelques secondes.
1: Et puis hier, j'ai croisé un jeune étudiant qui me disait « tous mes examens sont annulés à cause des grèves. »
0: Oh punaise, la chance.
1: Oh la chance.
0: Tu sais que ça c'est un truc de boomer quand tu dis j'ai croisé un jeune étudiant.
1: Oui, parce qu'il a 17 ans le gamin.
0: Pour être mon fils.
1: Non, c'est horrible. C'est horrible. Bon, on va jouer pour un jeu de société qui est génial. Ça c'est parfait pour l'après-barbecue, pour passer un bon moment entre amis. Les amis, c'est un jeu de chez Geronimo. Il s'appelle Gimme That.
0: Et c'est un jeu de rapidité. C'est, c'est là où vous allez découvrir vraiment qui sont vos amis. Parce que dans ce genre de jeu, il peut y avoir des petites tension comme ça, donc vous décidez, soit vous faites équipe, soit c'est chacun pour soi.
1: Et tu peux faire des coups bas par rapport à ce jeu.
0: Mais c'est ça, c'est vraiment un jeu sympa à faire en groupe, et c'est pour ça qu'on vous l'offre, parce qu'on se dit que vous allez certainement vous faire des petits repas là, dehors, en terrasse, vu qu'il fait beau. 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
1: 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On est parti pour l'horoscope pour la semaine qui arrive.
0: Allez, c'est parti avec les béliers. C'est la guerre des égos au bureau cette semaine. Alors rangez les gants de boxe et évitez de lancer un OK boomer à votre boss.
1: Taureau, vos talents vont enfin être repérés par des gens importants. Vos efforts pour tenir votre LinkedIn à jour vont enfin payer.
0: Les gémeaux, vous avez encore parlé trop vite et maintenant vous êtes sacrément dans l'embarras.
1: Cancer, vous allez avoir plein de raisons de faire la fête.
0: Les lions, fini la vie de célibataire à scroller sur TikTok en solo le vendredi soir. Quelqu'un arrive enfin pour captiver votre cœur.
1: Vierge, désolé, la semaine prochaine sera aussi ennuyeuse qu'un week-end à regarder des documentaires sur des pigeons voyageurs.
0: Les balances, alors soit vous gérez les dramas d'une rupture, soit votre ado crise parce qu'il veut devenir influenceur voyage et partir à l'autre bout du monde. Dans les deux cas, force à vous.
1: Scorpion, vous allez devoir bosser avec des collègues qui adorent se plaindre à la machine à café, mais ne foutre rien. Alors respirez un grand coup et puis allez également vous servir un petit café.
0: Les Sagittaires, cette semaine, vous avez toutes les cartes en main pour réussir. Mais attention au boulot, comme au foot, aligner une équipe de stars, ça garantit pas la victoire si chacun joue perso.
1: Capricorne, un conseil, gardez vos avis pour vous cette semaine, si vous ne voulez pas finir au cœur d'un drama digne d'une télé-réalité des années 2012.
0: Les Verseaux, étonnamment, vous allez mettre votre fierté de côté et faire des compromis pour avancer sur vos projets perso. Bref, vous êtes enfin en train de devenir un adulte responsable et ça va étonner tout le monde.
1: Et enfin Poisson, méfiez-vous des paillettes et des promesses du nouveau manager trop corporate, parce qu'au boulot, comme sur Insta, il suffit d'un filtre pour faire croire ce que l'on veut.
0: Ah bah voilà, comme ça vous avez 2-3 prédictions pour votre semaine, pour la semaine prochaine. Et vous nous direz, tiens, si vous avez eu des bonnes nouvelles ou pas.
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17: Allez, on va faire un point sur vos conditions de circulation là tout de suite avec des ralentissements sur le 40 Aix-la-Chapelle en direction de Liège à vous signaler. C'est entre Blény et Longsaint que ça se passe. Hein. Il y a 20 minutes de perdu dans les travaux à hauteur de Herstal. Si vous êtes sur la route pour rejoindre Bruxelles, franchement, rien grand chose à vous signaler, si ce n'est qu'aujourd'hui, il y a de nouveau le sommet européen qui se tient, notamment dans le quartier Schuman qui est fermé à partir de 15h30 aujourd'hui. Le tunnel Reyers-Centre aussi à partir de 14h30. Donc évitez le secteur si c'est possible. Et pour le reste, franchement, je trouve qu'on démarre plutôt bien le week-end, moi.
18: Ouais, attends, on n'y est pas encore, hein, faut encore supporter cette journée.
17: Ah non, il y a The Weeknd qui arrive, donc c'est le week-end. C'est toi qui l'as dit tout à l'heure. Si The Weeknd arrive, c'est que c'est le week-end.
18: Allez, c'est bientôt le week-end, The Weeknd Blinding Light, c'est maintenant, c'est tout de suite à 7h18.

0: On a inventé un super jeu, on va y jouer dans quelques instants. Ça s'appelle le One Note. Une note, One Note, pour découvrir eh bien, l'artiste, l'interprète ou le titre. C'est pas plus compliqué.
1: Et on était à deux cerveaux pour inventer ce jeu.
0: Ah oui, et pour le nom, on a cherché.
1: Ah ouais.
0: Oh, on a cherché.
1: Ouh, des années, oh là là. Des années de recherche.
0: Belinda est avec nous. Elle a les yeux bleus. Belinda.
2: Je m'en doutais de celle-là.
1: Hein. Ah, punaise, mais il y en a.
0: Salut.
1: En même temps, on est d'accord qu'il n'y a pas d'autres chansons avec Belinda dedans que celle-là, si ? Il y en a d'autres ?
0: Non, je crois pas.
2: Mais non, et ça vient justement de là, évidemment.
1: Eh ben oui, parce qu'on aurait bien varié le répertoire pour toi, mais bon, à un moment donné, il n'y a qu'une chanson.
0: Tes parents t'ont appelé comme ça à cause de Claude François ?
2: Ben oui.
0: Eh ben,
1: bravo Clo-Clo. Hein.
0: Ceci dit, heureusement qu'ils écoutaient Claude François et pas un autre chanteur, parce qu'il y a deux de prénoms.
1: Morissette.
0: T'imagines Morissette. Ah, bon.
2: Réfléchir, effectivement.
0: Bon, t'es en reconversion professionnelle, toi ?
2: Oui.
0: Tu vas faire quoi ?
1: Tu faisais quoi et puis tu vas faire quoi, alors, du coup, plutôt ?
2: Alors, je travaillais pour, je ne sais pas si je peux dire
0: la marque. Si, vas-y.
2: Je travaillais chez Yves Rocher, qui maintenant est parti, mon service est parti en Turquie.
1: Ouais.
2: Donc, du coup, j'ai été licenciée, puis on avait marre de faire des petits jobs, à la fin, c'est pénible. Et je suis partie dans une reconversion professionnelle, j'ai entamé des études, je suis en master, en troisième.
1: Oh là, master de quoi ?
2: Pour être enseignante.
1: Et bah dis donc, bravo, attends, mais quel courage !
0: Et il nous en faut des enseignants.
1: Ah, mais c'est inspirant, ça fait du bien d'entendre des gens qui osent comme ça. Ça, c'est trop bien.
0: Bravo, Belinda.
1: Félicitations à toi. Bravo, bravo.
0: Attention, on va jouer au OneNote.
3: Le OneNote.
1: Ah oui, c'était pour ça qu'on était là. Moi, j'avais limite oublié, je parlais avec Belinda.
0: Ouais, on va te faire gagner ce jeu Gimme That de chez Geronimo. Il va falloir reconnaître des notes de musique. En tout cas, il va falloir reconnaître à qui elles appartiennent, à quel interprète ou alors à quel titre.
1: Et il te faut deux points pour gagner. Est-ce que tu es prête pour le premier extrait ?
2: Je suis prête.
1: Let's go.
0: Allez, facile.
1: On n'arrête pas de la passer.
0: Ah ouais, bah ouais. La chanson de la Coupe du Monde.
1: Tu regardes un petit peu la Coupe du Monde, Belinda ? Tu regardes les matchs ou pas ? Tu t'en fous ?
2: Ah, mais nous, la Belgique, on va avoir sur écran géant.
0: Bien.
1: Ça y est, on est sur une vraie supportrice ici.
2: Bah oui,
1: dimanche, prochain match des Diables, en 21h, les amis. Faut pas l'oublier.
2: J'y serai.
0: Attention, le prochain, c'est celui-là.
1: Oh, oui.
0: Ouais. Souvenir des années 2000. Écoute.
2: Ça me dit rien du tout.
0: Attends. Je te le rallonge un peu. Boum, boum.
1: Bah, tu sais
2: pas
1: quoi ?
2: Boum boum, mais je ne sais pas qui chante ça.
0: Eh ben, c'est boum boum. Les Venga Boys.
1: I want you in my room. Oh là là là là, ça c'est un gros souvenir.
0: Et quand t'analyses les paroles, nous on chantait ça quand on était petits dans la cour de récré, mais en fait,
1: boum boum boum,
0: je te veux dans ma chambre, hein.
1: Bon. Oui, ben bah bon, on était innocents.
0: Complètement. C'est gagné.
1: Bravo, bravo.
2: Merci, super.
1: On va t'envoyer ton jeu Gimme That de chez Geronimo à la maison. Félicitations.
2: Super, merci.
0: Eh ben écoute, on te souhaite bonne merde pour cette reconversion professionnelle. On croise les doigts. T'as des examens là ?
2: Mais j'ai terminé, maintenant j'attends les résultats.
0: Croise les doigts.
1: Tu nous rappelles quand tu les as ? On aime bien avoir des nouvelles de vous, là. Tu me diras ?
2: Pas de souci, je vous dirai. J'espère que ce sera super positif.
1: Allez, on croise les doigts.
0: On
1: envoie
0: aussi
1: plein d'ondes positives.
0: Bisous, Belinda.
1: Bisous.
2: Bisous.
0: Là, c'est Charlotte Cardin qui vous accompagne dans la playlist de Typique. C'est The Way We Touch. Montez le son, c'est le réveil de Typique.

0: sympa ce petit saxophone là, on se met un petit peu dans une ambiance. Et il y aura Lady Gaga aussi qui va arriver avec Doechii, c'est Run Ray.
1: Et puis on va vous emmener du côté de Dour, très prochainement à mon avis sur Tipeee, hein, pour vous faire gagner des entrées, mais on envoie aussi...
0: J'ai entendu dire que c'était peut-être à partir de la semaine prochaine qu'on allait offrir des places pour les meilleurs festivals.
1: Mais on envoie aussi un groupe pour jouer à Dour.
2: Tipeee vous offre la chance de jouer au Festival de Dour.
0: Ah, ça va être incroyable ça, t'imagines?
1: Ouais.
0: C'est une expérience de fou. Les trois finalistes du concours Tipeee Dour qui ont besoin de vous parce que du coup, il n'y a qu'un seul artiste, hein, ou un groupe, hein, peu importe, mais qui aura la chance de monter sur la scène au Dour Festival. Donc c'est le jeudi 16 juillet en ouverture de la scène de la Petite Maison dans la Prairie. Ça va être juste un truc de malade.
1: Alors, qui de Alster va aller à Dour? Qui de Alster ou de Uchiwai? Qui de Alster, Uchiwai ou The A's iront jouer à Dour? C'est les trois finalistes du concours Tipeee Dour. Ils ont tous eu la chance de se produire sur scène. C'était le 3 juin au Tipeee Live de Camille MB. Un tour de chauffe avant de vous retrouver au Dour Festival cet été pour compléter le line-up.
0: C'est pas facile de choisir parce qu'ils ont vraiment trois univers différents. Les trois sont top. Franchement, même nous ici, on en a discuté. On les aime tous les trois. Ouais. Mais cela dit, de toute façon, c'est vous qui allez choisir qui va gagner ce grand concours. Et les votes sont ouverts. C'est maintenant à vous de choisir l'artiste ou le groupe qui aura la chance de se produire au Dour Festival. Vous avez jusqu'à ce dimanche, hein, à minuit tout pile pour voter.
1: Ouais, vous allez voter sur le site rtbfactu.com/tipeee et vous retrouverez la liste de ces artistes et la manière de voter. N'hésitez surtout pas, ils ont besoin de vous. Salut tout le monde!
0: Et comment ça va au coin?
1: On est vendredi, ouais. C'est pas beau ça?
0: Si, à fond.
1: Il y a ça y est, bravo.
0: Mon mec qui me saoule là par message.
1: Qu'est-ce qui se passe?
0: Ah, parce qu'aujourd'hui il reçoit sa nouvelle voiture.
1: Ah,
0: c'est
1: bah
0: bien,
1: oui,
0: les garçons et leur voiture.
1: Ah, oui,
0: c'est
1: non,
0: quelque
1: mais
0: chose.
1: Ça, c'est. Et ça, moi, j'endors pas. Hein.
0: Déjà, ça me fait. Oh, ben voilà. Mais déjà, moi, ça me fait rire ça. Parce que moi, si j'achète une voiture, on me la donne, je suis contente, mais j'en fais pas un événement. Ah, genre là, le gars.
1: C'est comme la naissance d'un enfant, une voiture.
0: Non! N'importe quoi! Là, il met carrément il met une couverture sur la voiture,
1: ah ouais,
0: avec un nœud dessus. Non, bah, faut arrêter,
1: sûr.
0: Hein, ça va, c'est une bagnole.
1: Ben non, mais attends.
0: Oh là là.
1: Et t'as vu ce que coûte une bagnole? Quand tu t'empruntes de l'argent pour aller acheter une voiture, tu vends presque un rein. Hein.
0: En plus, moi, je suis pas contente. Il y a un truc qui me frustre.
1: Quoi?
0: Il a acheté une électrique.
1: Bah
0: moi,
1: oui,
0: je suis malade dans les électriques.
1: Oui, mais bon, il y a un moment, fiscalement, pas le choix. Hein.
0: T'as pas ça, toi? T'as pas envie de vomir dans les
1: pas
0: électriques?
1: Pas du tout.
0: Mais comment ça se fait que moi j'ai ça?
1: Ah, j'en sais rien, t'es de nouveau mal formé, quoi.
0: Bah, mal foutu, oui, ça c'est sûr. Ça me donne comme si j'étais sur un bateau, c'est une catastrophe, franchement.
1: On a Morgane qui est avec nous. Salut Morgane.
0: Hey, Morgane, coucou.
3: Bonjour.
0: Bon, et t'es malade, toi aussi, en voiture électrique ou y'a que moi?
3: Ah non, moi ça va.
0: Et ça va, hein, pas obligé de me balancer votre bonheur comme ça.
1: Morgane, tu voulais passer à l'antenne pour souhaiter un joyeux anniversaire à ta fille?
3: Oui, elle a 8 ans aujourd'hui, elle s'appelle Éléonore et elle est fan de vous. Et aussi son grand frère, hein, qui a 10 ans.
0: Les petits choupis.
1: Il y a Éléonore et
3: Léo.
1: Et Léo.
0: Oh, bah bravo.
1: Éléonore et Léo, on vous fait plein de gros bisous.
0: Eh, bon anniversaire, hein, du coup, à ta petite choupette. Ah, bah elle est là, mais bon anniversaire, Éléonore. Qu'est-ce que tu vas faire aujourd'hui pour ton anniversaire?
4: Je vais aller à l'école pour préparer
0: un gâteau d'anniversaire. Et c'est qui l'a préparé, le gâteau? C'est toi ou c'est maman?
4: On les a achetés.
0: T'as raison, mais fais ça en blanc. Fais ça en blanc, c'est toi qui les a fait quand tu vas à l'école.
1: Oui, c'est ça, exactement, exactement. T'as déjà reçu un petit cadeau, Éléonore?
4: Oui.
1: Ouais, t'as reçu quoi?
4: J'ai reçu un truc pour faire le bracelet.
0: Ouais.
1: Oh.
5: C'est le
0: marqueur.
5: Oui, c'est marqueur avec des
0: pics,
5: un journal intime.
0: Oh, journal intime.
1: Trop bien.
0: Il y a un cadenas sur ton journal intime ou pas?
4: Avec oui.
0: Ah oui, attention, garde bien la clé. Hein. Attention.
4: Il y a deux clés.
0: Ah, il y a deux clés.
1: Ah, il y a deux clés.
0: Et tu vas donner à qui la deuxième clé?
4: À moi.
1: C'est bien joué.
0: J'adore.
1: Éléonore, tu sais quoi? Je vais te repasser notre standardiste, notre assistant Martine.
0: On va te donner un petit cadeau.
1: Ouais, on va t'envoyer aussi quelque chose pour ton anniversaire. Voilà.
3: Merci beaucoup.
1: Ça va?
0: Bisous la petite famille.
1: Bisous la petite famille.
0: Salut.
1: Salut. Ciao, ciao.
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0: général, ça me met en joie quand je regarde la musique qui arrive et que je vois que c'est les Backstreet Boys avec Everybody.
1: Ah, ça va être bon, ça. C'est gros souvenir des années 90. Benson Boone sera de la partie aussi avec Mystical Magical. Bienvenue tout le monde, c'est le réveil de Tipeee, il est 7h41.
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1: Si vous n'avez pas suivi les petites actus, eh bien on vous fait une mise à jour dans le réveil de Tipeee tous les matins. Alors, à l'époque, il y avait ça comme hymne pour les Belges à la Coupe du Monde.
0: Spécial.
1: Et maintenant, vous avez carrément un Diable Rouge qui a participé à créer une musique pour les Diables Rouges et pour la Coupe du Monde.
0: C'est Amadou Onana, en fait, notre joueur qui s'est lancé un petit défi. Il avait envie d'une chanson, justement, pour rassembler, pour faire la fête. Et il s'est associé à Chrissy, tu sais, qui est un rappeur des années 2000, rappeur belge en plus. Et il faut savoir qu'ils collaborent déjà ensemble sur d'autres projets, parce que c'est un artiste, hein, notre Diable Rouge.
1: Oui, Onana, exactement, qui, en fait, est 24IM, c'est son nom d'artiste. Et c'est Chrissy, comme tu l'as dit, qui l'accompagne depuis deux ans sur ce projet. Et il a dit que Onana comprenait peut-être mieux la musique que certains artistes qui sont en place.
0: Voilà, et comme ils collaboraient déjà ensemble sur son projet perso, il s'est dit, bon, ok, je te suis pour le délire de faire un hymne potentiel pour les Diables Rouges. Et ça a donné We Are

0: Ah, c'est vrai que c'est pas mal, hein.
1: J'adore. Tu sais que la dernière fois, j'ai été voir le match des Diables, le match amical.
0: Oui. C'était contre la Tunisie, je pense.
1: Et on les a fracassés.
0: Soit dit en passant.
1: Blague à part. Mais à un moment donné, à la fin du match, ils ont diffusé ça dans le stade.
0: Ah, donc ils l'ont vraiment diffusé déjà.
1: Et les joueurs ont fait le tour du stade pour remercier les supporters avant de partir à la Coupe du Monde. Et il y avait un truc magique qui s'est passé avec ce son. On va vous faire écouter encore un petit peu. Comme
0: allez, je le remets depuis le début. Vas-y. Ouais, c'est vrai que c'est pas mal et c'est surtout hyper original qu'un joueur de foot fasse un son.
1: Bah oui, bah je savais pas qu'il avait des talents d'artiste. En plus, c'est vrai, hein, ils sont assez discrets sur ce qu'ils font finalement sur le côté, à part le football. Et bah là, moi je trouve que c'est plutôt réussi ce qu'a fait Amadou. Vous nous direz ce que vous en pensez, mais je pense qu'on va l'entendre résonner quelques fois. Et en plus, ils en jouent beaucoup sur les réseaux sociaux. C'est sympa parce que t'as même les joueurs qui dansent dessus. Enfin, tout le monde. J'ai l'impression que cette année, je sais pas pourquoi, les Diables Rouges, ils ont juste envie de rêver un peu, d'aller le plus loin possible. Mais c'est, il y a une vibe.
0: J'ai l'impression
1: positive.
0: Que même entre eux, ils s'amusent super bien quand tu leur vois dans le, quand tu les vois dans leurs vidéos TikTok, Instagram. Ils ont l'air hyper complices tous.
1: On a peut-être pas la meilleure des équipes en termes de voilà de.
0: Attends,
1: mais,
0: attends.
1: Mais c'est la meilleure équipe, je trouve, en termes de valeur. Ouais. Moi, j'adore notre équipe. Je suis fière de notre.
0: À fond, moi aussi. Et on va voir ce que ça va donner à la Coupe du Monde. Parce que peut-être que cette année, qui sait, il y a plein de surprises dans cette Coupe du Monde. Ouais, donc
1: là,
0: on sait jamais.
1: Là, tu t'emballes.
0: Non, mais.
1: Là, je sais pas. Je crois pas qu'on va gagner la Coupe du
0: Monde. Attends, rien n'est joué. On a joué qu'un seul match. Non, on se préserve peut-être pour la suite. On va voir. Moi, je ne vends pas la peau de l'ours.
1: Allez,
0: avant de l'avoir
1: tué. Toi, tu dis que qui va gagner? Objectivement, fais pas
0: moi,
1: le faillot.
0: Moi, honnêtement, non, sans déconner. Alors, je sais que je vais me faire incendier par beaucoup, mais.
1: Non, mais c'est juste un constat. On n'a pas dit qu'on était pour l'équipe, mais.
0: Franchement, je trouve que la France a une équipe hyper solide.
1: Ouais, c'est pas mal. L'Allemagne aussi, hein.
0: Elle est. Bah, moi, l'Allemagne, j'y crois pas du tout.
1: Ils ont bien joué, là.
0: Ouais, moi,

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0: Bordeaux et René Zonneveld dans quelques instants. Loco Loco.
1: Ça, c'est bon, ça.
0: Ça, c'est très, très bon. 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
0: Allez, on file sur les routes avec des ralentissements sur la E40 ex-la-Chapelle Liège entre Blény et Loncin. Vous perdez une demi-heure à cause d'un véhicule en panne à hauteur de Recours au kilomètre 89.2 en bande de gauche. Sur les axes qui mènent à Bruxelles, il y en a un qui pose problème, c'est la E429 qui vient de Tubize. Vous perdez 10 minutes. Et puis pour le reste, tout roule bien, même sur le ring de Bruxelles. Ça va, franchement, ça c'est cool. À 7h54, on s'écoute Gordo pour vous motiver dans la voiture. Ça va tapoter sur le volant, je le sens.

0: On s'occupe de tout, tu s'occupes de rien.
1: J'aime bien quand elle fait ça. Taratata, taratata, je sais pas ce qu'elle dit, mais...
0: Elle broubelle, hein, comme on dit.
1: Elle quoi?
0: Elle broubelle.
1: Elle broubelle?
0: Ouais, c'est un belgicisme. Broubeler.
1: D'où ça, ça veut dire broubeler?
0: C'est peut-être à mon avis bruxellois, je pense.
1: Broubeler.
0: Ouais, moi,
1: quand tu dis n'importe quoi, tu dis je broubelle.
0: Broubelle.
1: Broubelle.
0: C'est ma grand-mère dit, hey, tu broubelles.
1: Ah, je broubelle, tu broubelles, nous broubelons, quoi.
0: Ouais, c'est
1: et
0: ça.
1: Ben, on broubelle souvent, nous.
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0: On s'occupe de tout, comme on l'a dit, on s'occupe de la musique notamment et de la bonne ambiance. Somber Homewrecker. Dans les 30 prochaines minutes, c'est Louane aussi. Et Donne-moi ton cœur. Et puis, Sienna Spyro. J'adore ce morceau.
1: Oh, ça faisait longtemps.
0: C'est romantique.
1: C'est beau.
0: Vous allez pouvoir vous faire un petit câlin au saut du lit.
1: J'ai envie d'un repas aux chandelles.
0: Un repas aux chandelles?
1: Tu veux faire la chandelle?
0: Non, merci. Non. Hors de question.
1: Ah, sinon, je t'invite, hein. À mon repas avec Nico.
0: Non, mais ça va aller. Non.
1: Bah, si, c'est sympa.
0: Non, je vais être mal à l'aise face à Nico. Il est trop bien.
1: Oh là là. RTBF typique, il est 8h.
0: Petit complexe d'infériorité.
1: Oh bah tu sais, quand il pète, ça pue aussi.
0: Ça va mieux du coup. Lui aussi d'ailleurs. À 8h, on retrouve l'essentiel de l'actu.
1: Un peu de sérieux, s'il vous plaît, c'est l'actualité quand même.
0: C'est avec Marie.
5: Bonjour Gaëtan, bonjour à tous. Coupe du monde de football, le Mexique est le premier qualifié pour les 16e de finale. L'un des pays hôtes de cette Coupe du monde vient en effet de battre 1-0 la Corée du Sud. Cette nuit, le Canada a également écrit une page de son histoire en décrochant sa première victoire en Coupe du monde. Les Canadiens ont écrasé le Qatar, 6-0. Ils devaient passer leurs épreuves du CE1D et du CESS aujourd'hui, mais pour les élèves d'une cinquantaine d'écoles dans la région de Liège, ce ne sera pas le cas. Hier, les établissements, dans l'impossibilité de récupérer les épreuves externes bloquées par des professeurs, ont annoncé l'annulation des épreuves. Normalement, partout ailleurs ce matin, dans les écoles de secondaire de Wallonie et de Bruxelles, débutent les épreuves pour le CESS, pour les élèves de fin de secondaire, et les épreuves du CE1D pour les élèves en deuxième secondaire. Les suites de l'accord entre l'Iran et les États-Unis, les navires qui comptaient emprunter le détroit d'Ormuz devront en faire la demande aux autorités iraniennes. Pour rappel, les présidents américains et iraniens ont signé à distance mercredi soir un protocole d'accord, protocole dans lequel Téhéran s'engage à rouvrir immédiatement le détroit d'Ormuz, passage maritime essentiel pour le commerce d'hydrocarbures. Il faudra néanmoins attendre 30 jours pour l'ouverture effective parce qu'il faut déminer. Un accord de paix définitif doit être encore négocié. Iran et États-Unis se laissent 60 jours pour y arriver. La Chambre a adopté la nuit dernière en séance plénière l'extension des flexi-jobs à tous les secteurs. Ce projet de loi porté par le ministre de l'Emploi, David Clarinval, entrera en vigueur dès le 1er juillet prochain.
1: Merci beaucoup Mario, on te retrouve dans une heure.
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0: Du côté de la météo, jusqu'à 20 degrés déjà ici au réveil avec un beau soleil. Cet après-midi, ça va se gâter un petit peu. Entre cet après-midi et ce soir, il y a de l'orage qui va arriver un peu partout avec même de la grêle possible.
1: C'est toujours comme ça quand il fait trop chaud en Belgique.
0: Mais normalement, ça va pas trop tomber d'après ce que j'ai vu. Il y aura que quelques petits millimètres. Mais et il va faire très chaud, jusqu'à 32 degrés cet après-midi. Donc vraiment, hydratez-vous à fond. Ça va être hot, hot, hot.
1: Oh, et ça t'adore quand c'est hot, hot, hot.
0: Ah, bien sûr.
1: Et puis hier, on a eu l'événement aussi à l'RTBF. Le roi est venu. Venu nous voir et on a appris 2-3 trucs sur le protocole. On n'était pas au courant qu'on pouvait pas faire ce qu'on voulait.
0: Eh ben, on va en reparler. Somber, voici Homewrecker, c'est sur Typique. Bienvenue tout le monde.

0: si on écoutait un petit Louane.
1: Ça fait longtemps.
0: Donne-moi ton cœur, ta main et le reste. De quoi elle parle?
1: Bon, sinon, et vous êtes aussi, avant qu'on parle du roi, hyper méga nombreux à nous envoyer vos pronostics pour la Coupe du Monde. Et pour l'instant, en première place, vous pensez que l'Argentine va gagner.
0: L'Argentine?
1: C'est vrai que, non, l'Argentine, ils sont très forts avec Messi. Deuxième, c'est France. Troisième, Pays-Bas.
0: Pays-Bas, c'est le top 3.
1: Je pense que vous voyez clair quand même.
0: On tient un truc. Bah, de toute façon, on a pris note absolument de tous vos pronos. Et on verra à la fin de la Coupe du Monde qui était dans le juste. On offrira des petits cadeaux à ceux qui ont eu le nez fin, comme on dit.
1: En attendant, il est venu nous rendre visite hier, ici, à la RTL.
0: Le roi.
1: Le roi accompagné de la reine aussi.
0: Le roi et la reine de Belgique. Bah oui, bah c'était l'événement quand même. C'est pas tous les jours que t'as le roi et la reine qui viennent visiter ton bureau. Donc c'est vrai qu'hier à la RTBF, ils sont venus tous les deux pour inaugurer les nouveaux bâtiments. On vous en parle déjà depuis quelques jours. Ça s'appelle Media Square. Donc c'est des nouveaux bureaux, des nouveaux studios. J'ai pas bien dit ?
1: Non, tu dis Media Square.
0: Ah, mais je le dis comme Charleroi.
1: Media Square.
0: Media Square, tu dis quoi ?
1: Media Square.
0: Ah, bah j'ai dit quoi ?
1: Square.
0: Media Square. Mais cela dit, ouais, c'est vrai que c'est canon. Et donc hier, le roi est venu. Et on s'est pris un petit coup de panique avec l'équipe parce qu'on s'est dit, oula, attends, quand on va le voir, qu'est-ce qu'on peut faire? Ah oui, il y a des choses qui ne sont pas... on ne peut pas faire tout ce qu'on veut avec le roi. Par exemple, ça je ne savais pas, le roi tend toujours la main en premier et on ne le touche pas comme ça.
1: Ah oui, non, effectivement.
0: En fait, tu ne peux pas toi-même aller lui serrer la main avant que lui te propose de le faire. En gros, c'est lui le big boss. Et on évite aussi de lui retenir la main trop longtemps.
1: T'imagines, tu lui tiens la main, il peut pas partir.
0: Bah, c'est ça. Donc, par exemple, après, il y a aussi un truc, c'est le casse-tête des présentations. On appelle ça l'ordre inversé. Donc, si hier, par exemple, le roi est venu, il a visité l'entreprise, eh ben, on ne présentait pas le roi aux gens, mais on présentait les gens au roi.
1: Bah oui, ce qui est logique, parce que tout le monde connaît le roi.
0: Bah pourquoi pas ? Bah moi, bah, j'aurais pu.
1: Enchanté.
0: Bah, moi, j'aurais pu dire, je te présente Philippe, Jacqueline.
1: Bah non.
0: Philippe.
1: Non, ça le fait pas.
0: Ah bah on peut pas. Alors, pas de questions directes non plus, ni de sujet qui fâche, parce que lors des conversations avec le roi, c'est toujours lui qui mène l'échange. Donc on ne lui pose pas de questions, en gros. C'est lui qui t'en pose et toi tu réponds. Ouais, c'est voilà.
1: Et alors, j'adore, parce que lors d'une réception, quand il vient par exemple et qu'il boit un petit verre avec vous, une petite coupette de champagne par exemple, il faut attendre que lui commence à boire avant de boire et manger. Donc c'est lui qui va initier voilà, le départ du drink, si tu veux.
0: C'est marrant, ça. Quand lui il part, il faut que tout le monde parle. Et alors, c'est marrant, tu peux... Je me demandais comment appeler le roi, tu vois, majesté...
1: Sire, d'office.
0: Eh ben, sire au début, monsieur après.
1: Ah oui?
0: Donc sire, on va dire, première fois que tu le vois tout de suite, tu fais sire.
1: Ah oui, ok.
0: Puis après, tu peux dire monsieur.
1: Moi, je n'oserais pas dire monsieur.
0: Non?
1: Moi, je serais sire tout le temps.
0: Ma biche.
1: T'imagines? M'chou, à boire un verre ici.
0: Je suis sûre qu'en plus, ça le ferait rire. Parce qu'il est détendu.
1: Ouais, il est détente et il a beaucoup d'humour, j'ai l'impression, le roi Philippe.
0: Mais c'est vrai que je ne savais pas qu'on pouvait débuter par sire et puis après, utiliser simplement monsieur dans la conversation.
1: J'aurais jamais osé.
0: Sait-on jamais que vous croisez le roi et la reine Mathilde?
1: Mais ça peut arriver, hein. Ils font le tour des entreprises, ils font le tour de la Belgique souvent.
0: Cela dit, c'était cool. Et je trouve Mathilde, elle est chouette. T'as envie que ce soit ta pote, quoi.
1: Moi, je l'adore, Mathilde.
0: Ouais, il faudrait que tu viennes dans l'émission ici, on ferait.
1: Ouais,
0: des
1: non,
0: petits
1: là,
0: jeux.
1: Là, je pense pas qu'ils viendraient. Hein.
0: Bah pourquoi pas
1: hein. Ils peuvent pas. Hein.
0: Bah pourquoi ils peuvent pas?
1: Bah parce qu'ils peuvent pas faire ce qu'ils veulent. Hein.
0: Bah oui, mais on fait.
1: Le protocole.
0: Mais il vient déguisé, on le dira pas que c'est lui.
1: Ça, c'est une bonne idée.
0: Ah voilà.
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0: Vous êtes peut-être en train de faire des petits câlins.
1: Ça, c'est typiquement le genre de chanson que quand toi tu chantes et que elle chante en même temps, ça va. Si tu coupes sa chanson à elle, c'est la merde.
0: Ah oui, parce que quand tu t'entends chanter, tu te dis ah, j'ai pas la même tonalité. Vous êtes en train peut-être de faire des petits câlins au réveil, dans le lit.
1: Bon,
0: ça, c'est très sympa.
1: Oh non.
0: Oh si, les petits câlins du matin.
1: Non, avec la laine et tout, non.
0: Oh non, mais t'exagères.
1: Non.
0: Oh, pauvre Nico.
1: Faut d'abord y aller au Karcher, puis après.
0: Oh non, dis
1: non,
0: aller.
1: Non.
0: Bob Funk M6 dans quelques instants, Freestyler.
1: Mais non, c'est une blague, on va écouter ça.
0: Bah si, bah ouais.
1: Ça fait vraiment plaisir.
0: J'attendais ta réaction, j'ai l'impression que tu n'y as pas cru.
1: Freestyler. Radio. On se souvient très bien de ce son, on était à fond là-dessus dans les soirées.
0: On rentre dans la salle des coffres avec Maëva qui vient de Nivelles, elle est secrétaire, elle a 29 ans, salut Maëva.
1: Salut Maëva.
2: Bonjour.
1: Comment
0: ça va? Ça va et toi?
2: Ça va.
0: Tu fais
2: beau
0: ce matin. Tu fais quoi?
2: Je suis en train de me préparer pour partir au boulot.
0: Oh ça va, 8h19, tu commences à quelle heure?
2: À 9h.
0: Ah oui.
1: Et alors tu fais quoi dans la vie?
0: Secrétaire.
1: Ah secrétaire.
0: Ouais.
1: D'accord.
2: Secrétaire logistique.
1: Logistique. Alors Maëva, tu vas rentrer dans la première salle. Après, si tu arrives à relever le défi, tu rentreras dans la
0: deuxième salle.
1: Voilà, merci de suivre. Et puis, si tu arrives à relever le dernier défi, tu atteindras le
0: coffre.
1: Voilà, magnifique cadeau, coffre, ça marche aussi. Puisqu'on rappelle que dans le coffre, il y a la télé, il y a la barre de son et le réfrigérateur congélateur de la marque Hisense. Est-ce que tu es prête à rentrer dans la toute première salle?
2: Stressée, mais je suis prête.
0: Allez, c'est parti. On ouvre la porte. Alors, première question. Explique-nous la règle du hors-jeu.
2: C'est quand celui qui fait la passe à son coéquipier qui est derrière un défenseur.
1: Tu veux dire quoi?
0: Et donc, le terme hors-jeu désigne une infraction sportive sanctionnant un joueur qui se trouve dans une position irrégulière pour participer à l'action. Ça, c'est ce que j'ai comme petite définition
1: ici.
0: En fait,
1: Nathan connaît pas la règle du hors-jeu, il est en train de la regarder sur Google.
0: Mais c'est quoi? Je la vérifie correctement dans mes petites notes, voir si c'est OK. Et je pense qu'on n'est pas loin de la bonne réponse.
1: On va vérifier si la porte s'ouvre.
0: Yes!
1: Bien joué.
2: Ah,
1: alors,
2: super.
1: Attention, pour cette dernière épreuve, tu vas devoir nous chanter la Brabançonne. Et tu dois avoir au moins 4 mots justes. Ok, on n'est pas méchant. 4 mots corrects.
2: Mais je ne la connais pas du tout.
0: Ah bah du
1: 4,
0: tout
1: 4. Non mais quelques paroles quand même. Non? Rien.
2: Mais c'est en néerlandais. Je ne connais pas l'irlandais.
1: Non mais comment
0: non,
1: ça c'est
0: non,
1: en néerlandais?
0: C'est en néerlandais et en français.
1: En français. Quand même.
2: Non, je ne connais vraiment pas.
0: T'as pas quelqu'un près de toi qui peut la chanter?
2: Non, je connais l'italienne si vous voulez.
0: Mais non,
1: c'est pas possible. Vraiment genre 0 paroles de la Brabançonne? Allez, on essaye. On va te mettre la petite musique. Allez, vas-y.
0: Attends, j'ai pas la musique comme ça sous le bras, toi. Attends, je te la trouve tout de suite.
1: Je ne peux pas croire que tu connaisses pas la fin de l'hymne. Ça te ferait déjà 3 mots.
2: On va essayer.
1: Allez.
0: Alors, voilà.
1: Vas-y.
0: Si je te dis que ça commence par « Au Belgique ».
1: Et c'est tout, hein.
3: Ouais.
2: Au Belgique, au mer.
0: Ouais.
2: Oh.
1: Vas-y, c'est allez.
2: Thierry.
0: Ouais. À toi.
2: D'ailleurs, ça fait 4. Enfin, ouais,
1: non,
2: mots,
1: tu t'emballes, on t'en a donné 8 déjà. Non, allez, vas-y, toute seule comme une grande. Allez.
2: Ah, oh, je sais pas. Ah, vous me stressez.
1: Et à la fin, qu'est-ce qu'on dit?
2: Au Belgique, au mer, chérie, à toi nos cœurs.
0: Oui. Oui!
2: À toi!
1: Le roi! Ali!
2: À toi notre roi!
1: Là, c'est la fin!
2: À toi notre sang, ô patrie!
1: Là, la fin! Le roi!
2: La liberté! La loi!
1: La liberté!
0: Bon, on vérifie. Bon, je pense qu'il y avait 4 mots juste au moins. C'est catastrophique. Yes, c'est gagné.
1: C'est gagné parce que c'est vendredi qu'on voulait être gentil avec toi. Mais là, tu sais que le roi et la reine étaient dans les couloirs de la RTBF hier. Heureusement qu'ils sont pas là aujourd'hui.
0: C'était catastrophique.
1: Et elle connaît. Attends, vas-y, chante-nous l'italien alors. Tu disais que tu connaissais l'italien. Allez, vas-y.
2: Oh là là. Fratelli d'Italia, Italia, c'est d'Italia.
1: J'adore, mais c'est n'importe quoi. Bon, écoute, tu sais quoi? On va oublier ça. Tu repars avec ta télé, avec la Barson et avec le frigo congélateur de la marque Heinz.
0: Bravo, Maëva.
1: Bravo. Bravo, je sais pas, mais t'as le mérite d'avoir participé.
0: Voilà, et bonne chance pour arriver au bureau après ça.
1: Oh, j'adore, Maëva, t'as fait notre journée.
2: J'ai changé mon nom.
1: Ouais, change d'identité, change de pays peut-être. Non, je rigole.
0: Bisous, Maëva.
1: Bisous, Maëva. Bravo.
2: Merci beaucoup.
0: Ciao, ciao. En attendant la musique de Typical est de retour tout de suite. Gracie Abrams et Bomb Funk MCs.
1: On est quand même le seul pays, franchement, à pas connaître notre hymne. Hein.
0: Non, c'est vrai qu'en Belgique, c'est cata. Hein.
1: Tu sais que j'ai même acheté une écharpe avec les paroles dessus. Ils ont mis les paroles de la Brabançonne.
0: Non, tu l'as pas acheté, tu l'as reçu hier.
1: Ouais, eh ben.
0: Parce que j'ai reçu la même.
1: Ça va être pratique.
0: Oh, écoutez ça. Montez le son.

0: Ah, on l'aime beaucoup, hein. Teddy Bear, dans quelques instants, ce sera Chaussures Roses. J'adore parce que tout l'Instagram, tout le Facebook et tout le WhatsApp de Tipeee est en train de chauffer suite à la Brabançonne qu'on a essayé de faire chanter à une de nos auditrices.
1: Bah oui, c'est parce que, bon, comment dire, elle connaissait pas un mot. Il y a Livin qui dit, bah même nos premiers ministres la connaissent pas et chantent la Marseillaise à la place.
0: Oui, c'est vrai, il y a Yves Le Terme qui avait
1: donc
0: chanté
1: on peut pas
0: la Marseillaise.
1: Ouais, bon, bah quand même.
0: Celle-là, je m'en souviens très très bien.
1: Normalement, la Brabançonne, on l'apprend en primaire quand même, non?
0: Alors, enfin, tu sais quoi?
1: Moi, je l'ai appris en primaire.
0: Jamais apprise.
1: Bon, non, ça, je te crois pas.
0: Non, je te jure, dans aucune de mes écoles où j'ai été, on a appris la Brabançonne.
1: Bon, allez, mets la musique une bonne fois pour toutes. On va la faire. On va la faire. Bah, et oh, on est belge ou on n'est pas belge? Il faut être fier de. Bah, regarde, même nos joueurs, ils sont en suspense. Je les vois sur le terrain, là, quand ils passent l'hymne. Ils la connaissent pas non plus.
0: Non, c'est clair.
1: Bon.
0: Attends, je vais me mettre la Brabançonne tout de suite.
1: Est-ce que tu connais les paroles ou pas, toi?
0: Tu me prends de court. Pas toutes. Je connais, je connais certaines
1: parties.
0: Paroles.
1: Okay.
0: Ouais, moi aussi, une grosse partie. On l'a fait?
1: Bah, on va essayer, vas-y.
0: Yeah.
1: Essayez aussi dans la voiture.
0: Attention. J'ai la Brabançonne.
1: Vas-y.
0: On est parti.
1: BG.

0: Là, c'est facile. Le roi, la loi, la liberté. Attention, le final, vas-y à fond.
1: Le roi, la loi,
0: la liberté. Pam, pam, pam. Et attends, on est nuls parce qu'il y a littéralement 5 phrases à notre hymne national.
2: C'est vrai, c'est vrai.
0: Bon, allez, je missionne tout le monde, c'est le devoir. Lundi, vous m'apprenez cette brabançonne et on refait un test. Celui qui arrivera à me la faire en entier, je vous jure qu'on lui file un cadeau.
2: Oui, madame.
0: Allez.
2: Ah, mais toi, tu files des cadeaux à tout le monde.
0: Je file des cadeaux à tout le monde, profitez-en, c'est open bar. Donc, allez, on apprend tous la brabançonne.
2: C'est toi qui finances.
0: Et au hasard, lundi, vous envoyez un WhatsApp, on appelle quelqu'un, celui, je te jure, qui me fait la brabançonne nickel, aux petits oignons, je lui file un cadeau.
2: Alors, je viens de recevoir un petit message de la compta qui nous dit qu'il voudrait te voir cet après-midi.
0: C'est la fin de l'année, on va vider le stock de cadeaux, donc allez-y.
2: Bon, il y a le chiffre mystère, comme tous les jours.
0: Ouais. On pose des questions chaque matin. On aime bien faire ça. C'est à vous de trouver la réponse. C'est un petit peu le but du jeu. Et voici le chiffre mystère de ce matin. Ce week-end, il y en aura 800 en Belgique.
2: Hein ? 800 quoi ?
0: Ce week-end, il y en aura 800 au total en Belgique.
2: Rassemblement de voitures anciennes ?
0: Un rassemblement de voitures anciennes ? Non. Mauvaise réponse.
2: 800 des avions ?
0: Non. Mauvaise réponse.
2: Qu'est-ce que ça peut être ? Ah bah là, j'ai aucune idée moi.
0: Ah bah, cherchez.
2: Là, je sèche.
0: Allez-y, sur le WhatsApp 0471-200-300, on verra si quelqu'un trouve la bonne réponse.
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2: On file sur les routes comme tous les matins. On regarde un peu ce qui se passe sur les routes. J'ai l'impression qu'en ce vendredi, c'est un peu plus calme que les autres jours. Ça bouchonne juste sur une autoroute pour arriver dans Bruxelles sur la E429 qui vient de Tubize. Sur le ring, que 10 minutes de perdu entre Grand-Bigard et Woluwe-Saint-Etienne. Donc ça, c'est cool. Et des petits ralentissements du côté de Liège sur la E40, Aix-la-Chapelle-Liège, entre Blégny et Lonsin, parce qu'il y a eu un véhicule en panne. Et du coup, vous perdez 35 minutes. C'est avec Teddy Bear au volant et chaussures roses.

0: On salue Alexandre qui est en PLS du côté du WhatsApp.
1: Pourquoi?
0: Ah ben parce qu'on a défoncé l'hymne national, mais en même temps on connaissait quand même les paroles. Hein.
1: Oui.
0: C'est juste qu'on n'était pas dans la bonne tonalité.
1: Notre auditrice, la pauvre, si elle ne connaît pas, enfin elle n'est pas la seule à ne pas connaître l'hymne. Hein. Elle se fait.
0: On est nombreux et c'est un gros défaut en Belgique.
1: C'est vrai, il faut la.
0: C'est qu'à l'école, on ne l'apprend pas assez, bah, moi je trouve.
1: Mais c'est vrai qu'on devrait peut-être la remettre au goût du jour. Et puis surtout là, en mode Coupe du Monde, là, il faut. C'est vrai que.
0: Il n'y a pas que la Coupe du Monde, il y a tellement d'événements, la fête nationale, etc.
1: De toute façon, là, elle va résonner à chaque match. Donc a priori, ça peut faire une petite répétition.
0: Effectivement. Voilà. Bon, il y a le chiffre mystère. Du jour, ce week-end, il y en aura 800 en Belgique.
1: Ouais, 800 en Belgique, à votre avis, il y aura 800 de quoi?
0: Alors, on nous dit, Céline nous dit 800 écrans géants pour regarder le foot.
1: Ah ouais, ça.
0: Et pour chanter la Brabançonne.
1: Et pour chanter la Brabançonne. Alors non, alors j'ai pas fait les comptes des écrans géants, mais je pense pas qu'il y en ait autant quand même. 800, ça me paraît beaucoup, c'est pas ça.
0: C'est pas ça. Alors, 800 mariages, on nous dit.
1: Oh, tu crois? Rien que ce week-end, 800 mariages, c'est pas ça non plus qu'on cherche.
0: Ça fait beaucoup, hein.
1: Ouais.
0: Des 800 brocantes.
1: Non. C'est pas ça.
0: Non, c'est pas ça. Il y a Jade qui est avec nous au téléphone. Salut Jade.
2: Salut.
1: Coucou.
0: Ça va Jade?
2: Ça va et vous?
0: Ouais, ça va. Tu viens d'où?
2: Namur.
0: Namur, parfait. Et Jade, tu penses à quoi? C'est quoi ta réponse, toi?
2: J'ai dit qu'il y aurait 800 concerts musicaux par rapport à la fête de la musique.
0: 800 concerts musicaux, c'est ça que tu dis?
2: Oui.
1: Eh ben écoute, oui, bien joué.
0: Yes.
1: Ouais, oui, alors on a fait les comptes, il y a 800 concerts ce week-end pour la fête de la musique. Ça a démarré déjà hier, hein, la fête de la musique en région Wallonie-Bruxelles.
0: Ouais.
1: Mais il y en aura un peu partout, aux quatre coins de la Belgique francophone, pour les petits comme pour les grands. Franchement, il y aura plein de styles différents d'ailleurs. Je vous donne le site si vous voulez checker un petit peu s'il y a des concerts autour de vous. C'est fetedelamusique.be, c'est très très simple. Faut savoir que c'est une fête qui a été créée en France d'abord. C'est les Français qui ont lancé ça. Qui a été célébrée, je pense, la première fois. C'était le 21 juin en 1982 et puis c'est Jack Lang qui a repris le concept, qui était ministre de la Culture, et la date a été choisie parce qu'elle coïncide avec quoi? Vous le savez le solstice d'été.
0: Ah voilà,
1: et
0: ok.
1: C'est le jour le plus long de l'année de notre côté.
0: Ah donc, c'est par rapport à l'été, ok.
1: Et oui, c'est pour ça qu'on a choisi de célébrer ça, voilà, à cette période-ci.
0: Donc, on aura aussi nos fêtes de la musique à la RTBF puisqu'il y a un grand rassemblement d'artistes et vous, public. Ce sera à Media Square pour les nouveaux bâtiments de la RTBF pour les inaugurer. En même temps, on organise des concerts avec notamment Camille MB. Il y a plein d'autres artistes, hein, évidemment. Il y a Doria Day, Maggie, Sacha and the Lunatics,
1: Mado. Et c'est à partir de midi, il y a 3 scènes différentes et en plus, ouais, c'est totalement gratuit. Mais l'ensemble des concerts, hein, pour la fête de la musique sont gratuits. Toi, t'as prévu d'aller fêter la musique ce week-end?
2: Non, malheureusement, j'aurais trop
1: chaud,
2: ça
1: ne va pas aller. On peut pas tout faire en même temps. On a reçu un petit message de Seb qui dit: moi, je serai à Anu parce qu'il y a les gaufres qui viennent.
0: Ah oui, effectivement, à Anu, il y a les gaufres. Moi, je serai à Charleroi où il y a aussi pas mal d'artistes qui viennent.
1: Je pense que je vais y aller sur ma petite place à Saint-Alix, à Woluwe-Saint-Pierre.
0: Ah, ici aussi,
1: ouais, il y a des petits concerts comme ça sympas aussi.
0: Bien.
1: Ouais, donc c'est l'occasion de sortir, de faire la fête. Et en plus, il va faire beau.
0: Ceci dit, si vous voulez vous inscrire pour venir ici à la RTBF fêter les fêtes de la musique, ça se passe sur le site RTBF Actu. N'hésitez surtout pas. Jade, t'as quoi de prévu du coup pour ce week-end?
2: Rien du tout. Reposer au frais à la maison.
0: Ah bah parfait.
1: T'as bien raison.
0: Ah bah
1: de temps en temps, faire pause, ça fait du bien.
0: Repos. Profite bien du soleil, Jade.
2: Merci, vous aussi.
0: Et merci de nous écouter.
1: Salut, Jade.
2: Salut.
0: Bisous. Et en attendant, la musique, elle est de retour aussi sur Typique. C'est tous les jours, même en dehors des fêtes de la musique. On vous fait plaisir avec Eminem, Rihanna, Feather Monster.

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0: du son, ça continue évidemment avec un petit Justin Bieber et What Do You Mean. Mais avant, il nous rejoint comme tous les vendredis, c'est André Demarteau.
1: Avec ses enfants, il n'a aucune méthode. Juste beaucoup d'amour et beaucoup, beaucoup, beaucoup de patience. André Demarteau est un papa ghetto qui fait comme il peut.
2: Bah oui, et en même temps, est-ce que l'amour finalement dans tout ça, ça suffit pas, hein André, c'est vrai?
3: Ben
2: hein
3: oui.
0: Salut André.
3: Ça va l'équipe?
2: Ça va et toi?
3: Ça va, c'est bientôt les vacances, donc dans cette chronique, on va parler voyage.
2: Ah,
3: oui, trop bien. Et je vous demande même pas à vous deux où vous partez en vacances, parce qu'à chaque fois que je vous pose la question, vous me mettez un seum de malade. Gna gna gna, moi je vais en Chine, gna gna gna, je vais à Las Vegas, l'autre je vais en Thaïlande en camping-car. Waouh, c'est bon là, stop maintenant. La destination, on s'en fout. La vraie question, c'est est-ce que vous êtes dans la team last minute ou est-ce que vous êtes dans la team j'organise mes vacances à l'île Maurice 3 ans à l'avance?
2: Non, last minute.
3: Ouais. Ah, c'est la vie. Non, mais les ceux qui organisent tout là, eux, je sais pas comment ils font. Hein. Ils organisent tout. Les vols, l'hôtel, le restaurant. T'imagines, t'arrives au resto. Bonsoir, j'ai une table au nom de Chantal, j'ai réservé il y a 4 ans. Rien n'est laissé au hasard. Ils ont même acheté des tickets de métro à l'avance sur Internet.
4: Mais je suis capable.
3: Mais qui fait ça? Les psychopathes. Même Xavier capable. Dupont de Ligonnès, il pense pas à ça.
2: Non,
3: je te jure, mais non. En plus, il les imprime les tickets. En plus, c'est dingue. Mais appelez le FBI direct, en fait, c'est des fous. Non, mais moi, vous l'aurez compris, moi, je suis dans la team last minute.
2: Ah ouais, c'est la meilleure.
3: Les vrais, là. J'ai toujours aimé partir sur un coup de tête, là. Ça, c'est incroyable. Ça me fait un point commun avec Zinedine Zidane. Coup de tête. Black vintage, c'est cadeau, voilà. Non, mais nous, la team last minute, c'est compliqué. Hein. Quand t'es au taf et qu'on te demande quand est-ce que tu comptes prendre tes congés parce qu'il faut que l'équipe s'organise, nous, on sait jamais quoi répondre, quoi. Écoute, ça peut être dans 6 mois comme ça peut être mardi. Sois prêt, ça peut être à tout moment. Il vient pas à la réunion, André? Non, parce qu'il est au Mexique. Bam! Et là, je te refile tous mes dossiers pour 2 semaines. Bon chance. Le seul problème avec le last minute maintenant, c'est que j'ai des gosses. Ah non, c'est...
4: Ah oui.
3: Ah ouais, bah ouais, avant c'était plus facile. Oh, des billets à 18€ pour Barcelone, let's go. Et paf, samedi, midi, t'es sur la Rambla à manger des tapas. Que calor! c'est plus possible. Parce que avant je partais hors période.
2: Ah oui.
3: Et là c'est mort. Le problème quand t'es parent, c'est que t'es obligé de partir à des périodes précises. Juillet, août, Noël, Pâques. Mais tu peux pas partir à l'improviste là. Ce mois-là, c'est cher de
2: dingue. Ça coûte cher. Hein. Ah ouais.
3: C'est cher. L'avion, l'hôtel, la voiture de location, les tenues. C'est pas des prix. C'est une demande de rançon en fait. Mais qu'est-ce que vous voulez, moi? Je suis qui, moi? Je suis Elon Musk en fait. C'est n'importe quoi. Et du coup, tu te retrouves dans des aéroports à partir avec tout le monde au même moment. Nos gosses, ils sont ingérables, sont en roue libre. T'es encore à Zaventem, t'as déjà des cernes. Tu reviens de vacances, t'es ruiné, t'es épuisé, tu ressembles à un zombie. Tes collègues disent waouh, t'es parti à Guantanamo, quoi. Ben non, je suis parti à Zinquintos avec mes gosses, c'était horrible. Allez, sur ce, moi je vous laisse parce que là je dois aller réserver mes tickets de métro pour cet été. J'ai encore du boulot, quoi.
2: Oui, on pense aux parents, du coup, qui ont des enfants. C'est vrai qu'après ça, la vie, elle change. Bah écoutez, passez de bonnes vacances. 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
3: Yes.
2: À la semaine prochaine, André.
3: Ciao.
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0: Ça y est, elle est partie en week-end elle déjà.
1: Ah, j'adore. Bah tu sais, moi dès que je vois ton Guy, c'est que c'est égal l'émission est finie, égal c'est le week-end.
0: Voilà, et c'est le week-end avec la battle et avec Typique à l'ancienne.
1: Comment ça va ton Guy?
2: Mais ça va très bien, il fait beau, il fait chaud, un peu trop chaud.
1: 35 degrés aujourd'hui.
2: Eh, j'ai vu. Vous avez eu un peu d'orage aussi vous cette nuit?
1: Que dalle.
2: Putain, moi oui.
0: Ah ouais, moi blindé.
1: Ah ouais,
2: à fond. Ah ouais, ouais.
1: Ah bah, y a rien eu, non? Ça va, enfin, ou alors j'ai pas entendu.
0: Non, à mon avis, t'as tellement bien dormi.
2: Ouais,
0: t'as
2: pas entendu. C'était comme une masse. Non, moi, ça a réveillé le petit, il est venu avec nous dans le lit.
1: Oh, choupidou, va.
2: Oh, et puis alors, du coup, on pétait de chaud, quoi, évidemment.
1: Ah là là là là là.
2: Mais, et il faut les rassurer, ces petites bestioles-là.
1: Ah bah oui, c'est normal, ça. On avait peur de l'orage quand on était petit. Bah,
2: en fait, lui, il est entre admiration et peur, tu vois.
1: C'est un peu les deux, bah oui.
2: Il regarde, il fait waouh! Et puis en même temps, ça fait.
1: Et puis il pleure, il fait.
2: Moyen quand même, hein. Bon les amis, ce qui va peut-être vous faire trembler aujourd'hui, c'est la battle du jour. Parce que c'est un choix cornélien peut-être pour vous, mais vous votez comme toujours sur le WhatsApp, le 0471 200 300, pour le morceau qui sera diffusé à 9h40.
1: Oh oui,
0: la. Avec Who's That Girl, c'est trop bon ça.
2: C'est pas mal hein.
0: Ah ouais.
1: C'est pas mal, mais on l'a déjà entendu quand même beaucoup de fois je trouve dans Typique à l'ancienne.
2: Peut-être un petit peu, c'est vrai. Mais en face, il y a du lourd, du très très lourd.
1: Oh oui.
0: Ouf.
1: Ah ça j'adore. Ouais. Un peu de technique.
2: Exactement.
0: Alors là, tu sais quoi, je sais pas quoi choisir entre les deux.
2: C'est dur, hein,
0: les deux. Ah ouais, vraiment.
2: Sois cornélien aujourd'hui.
1: Ouais. Moi, je pense ça, moi. La technique, c'est bien ça.
2: Moi, je trouve pour partir en week-end, c'est pas mal du tout.
0: C'est pas faux.
2: C'est, si je dois influencer le vote, ce que je ne fais évidemment pas.
1: Bah non.
2: Choisissez Yel.
1: Qui pourrait faire ça?
2: C'est, franchement, c'est pas notre genre, hein, évidemment. Bon, allez, vous votez comme toujours sur le WhatsApp. Le
1: 0471 200 300.
2: Il y en a une des deux qui est plus réveillée que l'autre. Bon, allez, repose-toi bien, mon pote. Bon week-end.
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2: Il est 9h. Allez, nous sommes vendredi, c'est le 19 juin 2026 et on s'informe avec Mario. Salut Mario.
4: Salut Tanguy, bonjour à tous. La Coupe du Monde de football, le Mexique est le premier qualifié pour les 16e de finale. L'un des pays hôtes de cette Coupe du Monde a battu 1-0 la Corée du Sud. Cette nuit, le Canada a également écrit une page de son histoire en décrochant sa première victoire en Coupe du Monde. Les Canadiens ont écrasé le Qatar 6-0. Ils devaient passer les épreuves du CE1D et du CESS aujourd'hui, mais les élèves d'une cinquantaine d'écoles de la région de Liège. Ce ne sera pas le cas pour eux, puisque hier, les établissements, dans l'impossibilité de récupérer les épreuves, ont bloqué ces examens. Ils ont annoncé l'annulation des épreuves. Normalement, partout ailleurs, ce matin, dans les écoles secondaires de Wallonie et de Bruxelles, débutent justement les épreuves de CESS pour les élèves de fin de secondaire et les épreuves de CE1D pour les élèves en deuxième secondaire. Les suites de l'accord en Iran et les États-Unis, puisque les navires qui comptaient emprunter le détroit d'Ormuz devront en faire la demande aux autorités iraniennes. Pour rappel, les présidents américains et iraniens ont signé à distance mercredi soir un protocole d'accord, protocole dans lequel Téhéran s'engage à rouvrir immédiatement le détroit d'Ormuz, passage maritime essentiel pour le commerce d'hydrocarbures. Il faudra néanmoins attendre 30 jours pour l'ouverture effective parce qu'il faut déminer. Un accord de paix définitif doit encore être négocié. Iran et États-Unis se laissent 60 jours pour y arriver. Et pour terminer, la Chambre a adopté la nuit dernière en séance plénière l'extension des flexi-jobs à tous les secteurs. Ce projet de loi porté par le ministre de l'Emploi, David Clarinval, entrera en vigueur dès le 1er juillet prochain.
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2: Merci beaucoup Mario pour ce point sur l'actu. On te retrouve demain matin évidemment avec Vanessa pour le réveil de Typique Weekend. Oui. Ça va après Reddy, ça va être bien?
0: Comme ça va être excellent.
2: Comme toujours, j'ai envie de
0: d'habitude. Ouais.
2: Allez, nous on continue avec votre Typique à l'ancienne qui débarque dans un instant. Ce sera Alice DJ pour ouvrir Better Off Alone. Raphaël, juste après, vous embarque dans sa caravane. C'est peut-être votre programme du week-end d'ailleurs. Attention quand même qu'on risque d'avoir quelques grêles et bourrasques possibles en fin d'après-midi. C'est la chaleur qui va dominer aujourd'hui. Déjà 20 degrés ce matin et ça file vers les 30 à 35 degrés. Oui, l'après-midi on a 32 à 35 degrés à Bruxelles, Namur et dans le centre, 31 degrés sur les hauteurs ardennaises. Nous sommes en avertissement orange fixé par l'IRM. Ouais, c'est la canicule, alors faites attention à vous comme le disent les panneaux digitaux là sur les autoroutes. Vous voyez, forte chaleur, protégez-vous, hydratez-vous et reposez-vous. Nous on va danser, c'est parti pour Typique à l'ancienne. The Bandit.

0: Et on a déjà eu votre moment karaoké garanti pour ouvrir votre Tipeee à l'ancienne. Il est 9h11.
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0: Salutations distinguées, bonjour à toutes, bonjour à tous. Bienvenue dans cette nouvelle édition de Tipeee à l'ancienne avec encore une fois une belle programmation. C'est vendredi. Le vendredi, tout est permis. C'est pour ça qu'on se permettra d'écouter Calvin Harris dans quelques instants. I'm not alone. Ce sera juste après Blur, Girls and Boys. Alors, comme toujours, installez-vous bien, car vous êtes bien dans Tipeee à l'ancienne.
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0: Vous écoutez Typique, et la suite, elle sera avec Jenna Lee.
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0: Un morceau que je place sur une échelle de 7 sur 10 en termes d'alerte de retour possible au look emo. Comme ça, vous le savez, ça peut être dangereux. OMC avec How Bizarre, juste après. Et puis, un peu plus tard dans cette émission, il y aura la résolution de notre battle vers 9h40. Le morceau qui sera diffusé est entre vos mains. C'est vous qui décidez lequel vous pouvez choisir, tout simplement. Sur notre WhatsApp, c'est là que vous nous envoyez votre choix, le 0471 200 300. On vous propose soit Eve...
2: ou Evie, pour le dire à l'américaine.
0: Who's That Girl pourrait être votre choix pour 9h40, ou bien on retourne à nos pas de tectonique. On pourra faire des moulinets avec les bras, là. Avec Yel, à cause des garçons. Qui sera diffusé, c'est vous qui décidez. On vous attend donc sur notre WhatsApp, et il vous reste encore un petit quart d'heure.

0: Boys. 9h32, la suite de votre typique à l'ancienne avec Paquito. Vous pourrez ressortir votre meilleur cri comme si vous étiez au karaté là. Living on Video se prépare et puis juste après. On se remettra en mode popcorn à regarder American Pie par exemple, avec Blink-182, ce sera Adam Song. Au-delà de ça, c'est vous qui décidez entre Evie avec Who's That Girl et Yell à cause des garçons en mode tectonique. C'est notre battle du jour. Il vous reste quelques minutes pour voter sur le WhatsApp, le 0471 200 300.
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0: Paquito avec Living on Video dans un instant pour votre typique à l'ancienne. Avant ça, un point sur vos conditions de circulation. On a des ralentissements sur la E40 à deux endroits. Le premier, c'est sur le tronçon Aix-la-Chapelle-Liège entre Blégny et Loncin, direction Liège. Vous perdez 35 minutes par là-bas en raison d'un véhicule en panne sur la route. Un camion en panne également sur le tronçon Aix-la-Chapelle-Liège. De nouveau, bah dites donc, au kilomètre 92.4, bah c'est à mon avis le même, hein, pardon, à hauteur de 1000 morts sur la bande de droite en direction de Liège, donc un seul endroit, autant pour moi. Des ralentissements sur les alentours de Bruxelles, comme toujours, sur le ring, vous pouvez perdre 10 minutes en moyenne dans les tronçons habituels, 10 minutes également sur les grands axes qui mènent à la capitale. Courage, prudence et bonne route.

0: Avec la chaleur qui nous accompagne aujourd'hui, il va falloir se mettre au diapason, y compris dans votre typique à l'ancienne. Paradiso se prépare by Lando.
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0: Avant ça, il est 9h42, il est plus que temps de s'intéresser à notre battle du jour, la battle pour laquelle vous votez sur notre WhatsApp, le 0471 200 300, gratuitement. Vous aviez le choix aujourd'hui entre Evie avec Who's That Girl et Yael avec À cause des garçons, cette fameuse version tectonique. Ça s'est joué très très très serré, il y a encore quelques minutes on était à l'égalité parfaite, c'est David qui a donné le change, et Cécile plutôt même d'ailleurs, qui était la toute dernière à voter, et vous avez choisi un seul vote d'écart, donc, qui permet à ce morceau d'être votre choix du jour. La gagnante de la battle, c'est Evie. Voici pour vous Who's That Girl. Très belle matinée à l'écoute de Typique.

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0: Là, c'est un peu le paradis ici. Le paradis où on peut chanter, c'est votre typique à l'ancienne, et vous pouvez même chanter en yaourt, sur du La Sketchup. La fameuse Ketchup Song, la ACRE, elle arrivera dans quelques instants, et juste après, on se remet en mode mèche de cheveux devant les yeux. Ceinture à damier. Petite Vans trouée. Vous l'avez, je crois, avec le petit jean slim noir, évidemment. My Chemical Romance. Welcome to the Black Parade.
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0: Merci d'être avec nous, il est 10h et on s'informe.
1: Bonjour à toutes et à tous. Après le CEB pour les 6e primaires hier, c'est aujourd'hui le début du CE1D en 2e secondaire et du CESS pour les RETO, ces examens certificatifs communs à toutes les écoles de la Fédération Wallonie-Bruxelles. Ce matin, c'est langue moderne au programme des 2e, français pour les 6e, sauf à Liège, dans une cinquantaine d'écoles. Les épreuves sont purement et simplement annulées. Les copies n'ont pas pu être acheminées à cause des piquets de grève, toujours en lien avec la mobilisation des profs contre les mesures d'économie du gouvernement de la Fédération. Ce sera dans ces écoles au conseil de classe de déterminer si les élèves réussissent ou pas leur année. Et ces examens à tous les niveaux, ils coïncident avec une vague de chaleur jusqu'à 35 degrés annoncée aujourd'hui. L'Institut Royal de Météorologie a relevé son avertissement au niveau orange. Le plan forte chaleur et pic d'ozone au niveau fédéral est toujours d'application. Il le sera au moins jusqu'au début de la semaine prochaine. À l'étranger, l'accord de paix entre les États-Unis et l'Iran, signé mercredi soir, cet accord a-t-il du plomb dans l'aile ? Des négociations complémentaires pour régler de nombreux détails devaient s'ouvrir en Suisse. Elles sont reportées à une date non précisée. Et puis l'accord prévoyait un cessez-le-feu complet sur tous les fronts. Or, Israël a à nouveau bombardé le sud du Liban dans la nuit, tuant 18 personnes. Israël qui déplore aussi la mort de 4 de ses soldats dans des affrontements avec le Hezbollah. En réaction, un ministre du gouvernement israélien a déclaré, je cite, « tout le Liban doit brûler ». Enfin, la Coupe du Monde, déjà un premier pays qualifié pour les 16e de finale. Il s'agit du Mexique, l'un des 3 pays organisateurs qui a battu la Corée du Sud 1-0 dans son 2e match. Dans la même poule, la Tchéquie et l'Afrique du Sud ont partagé 1 but partout. La Suisse a battu la Bosnie 4-1. Le Canada a gagné 6-0 face au Qatar. Alors au programme du jour, à nouveau 4 matchs. Il y aura États-Unis-Australie à 21h, Écosse-Maroc à minuit, Brésil-Haïti à 2h30 du matin et Turquie-Paraguay à 5h. Notons que côté belge, c'est aujourd'hui que les Diables s'envolent vers Los Angeles en vue de leur rencontre contre l'Iran. Ce sera dimanche. Voilà, c'est ici que l'on referme ce flash. Merci de nous suivre.
0: Et merci à vous, Robin Duculot.
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0: On aura Sabrina Carpenter dans les oreilles dans quelques instants. On écoutera Taste. Il y aura aussi Bruno Mars avec sa dernière livraison, Risk It All. C'est une belle journée qui démarre où le soleil brille sur la ville de Townsville. Ça, c'est pour celles et ceux qui ont la rêve des super nanas. Pour les autres, retenez qu'il y a un grand soleil et que surtout, il va faire chaud. Hein. Robin vous le disait, l'IRM qui maintient son avertissement qui monte à l'orange aujourd'hui. Canicule donc sur presque tout le pays et ça se traduit par 20 degrés déjà ce matin et ça va monter jusqu'à 30 degrés déjà dans la matinée. L'après-midi, 32 à 35 degrés à Bruxelles, Namur et dans le centre, 30 à 31 degrés sur les hauteurs ardennaises. Allez, on va souffler un petit peu et respirer. Vous inquiétez pas, sur Typique, on est là. Et surtout, on vous rafraîchit en bonne musique. Avec Coldplay et BTS déjà pour ouvrir, voici My Universe. Belle matinée, merci d'accueillir Typique par chez vous.

0: Quel lover quand même, ce Bruno Mars. Allez, il est 10h12, bienvenue sur Typique.
1: Tanguy vous accompagne sur Typique.
0: Tanguy avec un X, salutations distinguées. On continuera avec une artiste belge. Elena arrive avec Tout a changé, rien n'a changé. On vous en parlait récemment d'ailleurs d'Elena sur notre Instagram. C'est typique RTBF, justement sur les questions qu'elle ne veut plus entendre de la part des journalistes, notamment son rapport à la Starac ou même est-ce que il se passe quelque chose avec Pierre Garnier ou quoi ? Elle en a marre, elle veut plus en entendre parler. Eh bien, si vous voulez en savoir un peu plus, rendez-vous sur notre Instagram. En attendant, il y a aussi Jennifer Lopez qui se prépare avec Pitbull. On écoutera On The Floor, et puisqu'on parle d'artistes belges, il y en a une qui fait son grand retour avec un tout nouveau morceau. On le découvrira ensemble dans un peu plus... une petite demi-heure, on fait comme ça. Allez, installez-vous bien, c'est typique, et ça continue avec de la bonne musique plein les oreilles.
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0: 10h23, Miles Smith, dans un instant, stay if you wanna dance. En français, ça veut dire reste si tu veux danser.
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0: Vous écoutez Typique, la suite c'est Bossa. On écoutera Magnetic et juste après, c'est Justin Timberlake. C'est probablement mon morceau préféré de Justin Timberlake, personnellement. Je sais pas ce que vous en pensez, mais ce What Goes Around Comes Around, pépite parmi les pépites, c'est indéniable. Et puis alors le clip, hein, je sais pas si vous en souvenez, est à revoir aussi hein, sur Typique Vision tout à l'heure. Ça parle d'accidents de voiture, il y a des actrices très connues. Bon, en tout cas, il y a une Belge très connue qui ne fait clairement plus dans la demi-mesure. Elle revient avec un nouveau morceau, un morceau dont le titre est répété tellement de fois qu'il va vous rester en tête toute la journée. On verra justement un peu ce qu'elle a à raconter dans quelques instants.
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La suite, ce sera Miley Cyrus, Midnight Sky. Avant ça, comme tous les vendredis sur Tipeee, on découvre ensemble ce qui rentre en playlist. Oui, parce qu'il y a toujours des nouveautés évidemment à découvrir sur Tipeee et des artistes belges. Peut-être la plus grande parmi ces artistes belges, en tout cas celle qui rencontre l'un des plus grands succès. Ça commence même à percer à l'international. On l'a vu beaucoup se balader à New York récemment ou même à Los Angeles. Elle s'appelle Angèle et elle est de retour avec Dis-le.

Faut dire qu'après What You Want, où on l'a retrouvé avec Justice, bon, on continue dans l'Energy Club, hein, quelque part. Un nouveau single qui va dans cette direction électro qu'elle explore depuis cette fameuse collaboration. On est sur des sonorités électro-clash, presque année 2010, hein, avec un genre de son qu'on retrouve dans des sets de Skrillex parfois. Le titre, c'est Dis-le, vous allez beaucoup l'entendre parce qu'elle le répète quand même 83 fois dans la chanson, rien que ça. Une vraie obsession sonore, et ses pensées pour s'imprimer dans la tête. Elle l'explique elle-même, une invitation à exprimer ce qu'on garde habituellement pour soi, à briser le silence, à s'affirmer. C'est donc dans la continuité de morceaux comme Balance ton quoi, hein, Angèle qui grandit donc avec son public, qui assume une position de plus en plus forte dans les paroles comme dans le son. Alors, on découvre ensemble notre coup de cœur de la semaine qui arrive. Angèle, dis-le.

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0: Olivia Rodrigo arrivera dans quelques instants. Probablement des morceaux que vous me demandez le plus sur notre WhatsApp. C'est son titre Drop Dead. Il y a aussi Clara Luciani. On écoutera le reste. Oui, parce que le reste, c'est aussi les morceaux que vous nous proposez sur notre WhatsApp, hein, comme je vous le disais avec Olivier Rodrigo qui est revenu quelques fois, mais aussi les morceaux qui, comme Guigui, vous feront envie de danser peut-être. Hein. C'est le dernier jour de la semaine et vendredi, tout est permis, ça sonne avec Pardi, c'est ce que me dit Guigui. Alors on propose LMFAO de son côté avec Party Rock Anthem. C'est peut-être ce qu'on écoutera dans moins d'une heure parce que vous pouvez prendre ce contrôle. Et il y a Vincent qui essaye d'en profiter aussi un petit peu avec Ease et sa magnifique reprise de Somewhere Over the Rainbow. Voilà déjà une belle proposition, il y en a plein d'autres. Vous pouvez faire vos propositions comme toujours sur notre WhatsApp, le 0471 200 300. C'est gratuit.
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0: Et le reste de la musique sur Tipeee, c'est Rosalía. On écoutera Despecha et juste après... Le générique de la saison 2 d'Arcane. Ouais, la série dérivée de League of Legends, qui est exceptionnelle et à voir. C'est Ma meilleure ennemie, signé Stromae et Pomme. Le tout arrive après Teddy Swims, Mr. Know-It-All.
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0: Il est 11h.

0: À chaque fois, j'en ai des frissons de ce morceau. Il est 11h09, bienvenue sur Typique.
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0: Et avec nous, la musique d'Harry Styles. Dans quelques instants, on écoutera American Girls, juste avant des artistes qui, eux aussi, ont fait la bande-son de League of Legends, ou plutôt d'Arkane. C'est Imagine Dragons. Avec Kygo, on écoutera Stars Will Align. Et puis, vous aussi, vous pouvez faire la programmation musicale. On attend encore vos propositions de sons à écouter sur notre WhatsApp, le 0471 200 300. On fait le point sur tout ça d'ici quelques minutes.
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Kings of Leon, dans quelques instants, on écoutera Sex on Fire. Ce sera juste après le tout dernier Taylor Swift qui signe la bande-son de Toy Story 5, oui, avec I Knew It, I Knew You. C'est dans quelques petits instants le temps de faire le point sur toutes vos propositions musicales parce que dans 20 minutes, c'est vous qui décidez ce qu'on écoute sur Tipeee et je reçois bien vos messages sur notre WhatsApp, le 0471 200 300. Il y a un morceau qui a été cité un peu avant qui commence à avoir un petit succès. C'est celui que Vincent nous a proposé, Ease avec Over the Rainbow. Soutenu notamment par Céline. Pendant ce temps-là, Nicolas nous propose encore et toujours Too Unlimited avec The Real Thing. Ou alors, pour certains, ce serait un peu plus énervé. Oui, comme avec Linkin Park. C'est ce que Marco nous propose sur le WhatsApp, un petit numb qui passerait par là, ou alors Noah Kahan avec Orbiter pour Eva, Nirvana avec All Apologies pour Christine, et puis il y a Joe qui veut se remettre en mode Need for Speed, à la bonne époque de la PlayStation 2. Et j'avoue que là j'ai un petit crush là quand même, hein. Ça fait très longtemps en plus qu'on a pu entendre ce morceau, Lil Jon avec Get Low. De toute façon, c'est pas moi qui décide, c'est vous. Alors venez donner votre soutien ou faire votre proposition sur notre WhatsApp, le 0471 200 300.

0: 11h32, on continuera avec Ariana Grande dans quelques instants. Break up with your girlfriend, I'm bored. Et juste après, c'est Alex Warren. On s'écoutera un petit Fever Dream qui passe par là et au-delà de ça, c'est vous qui décidez. Il vous reste quelques petites minutes pour m'envoyer vos propositions musicales sur notre WhatsApp, le 0471 200 300.
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0: On écoutera le tout dernier Muse dans quelques instants. Night Shift Superstar.
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0: 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Avant ça, 11h39, on se rapproche tout doucement d'11h40, le moment où vous prenez le contrôle de la playlist de Typique pour un titre. Comme toujours, je vous remercie pour vos propositions et je vous rappelle aussi l'adage, c'est-à-dire que choisir, c'est renoncer, persévérer, c'est parfois gagner. Si votre morceau n'est pas sélectionné maintenant, ce sera peut-être pour la semaine prochaine ou bien tout à l'heure avec Cédric Jean qui a aussi un petit peu de place pour vous. En attendant, parmi toutes les propositions qu'on a reçues, c'est celle de Joe qui a eu le plus de succès et de soutien. Bon, peut-être que j'ai un peu aidé, mais c'est pas moi qui votais, promis. Parce que Joe nous a été quand même bien soutenu, notamment par Do. Ce sont deux personnes différentes, je garantis. Ou encore par François, par Steph, par Marc, par Kevin, par Cédric, par Mélanie et plein d'autres. Ou alors, vous avez décidé tout simplement de vous faire plaisir. Et c'est ce qu'il faut faire finalement. Vous voulez vous remettre en mode Need for Speed à la bonne époque de la PlayStation 2? Bah c'est parti pour ça. Voici Lil Jon and the East Side Boys, votre choix du jour, Get Low.

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0: C'était Disco Lines et Tina Chey avec No Broke Boys sur Typique. On a encore plein de bons moments comme celui-ci à partager. Il est 11h50. Et c'est Julien Doré qui arrivera dans un instant avec Le Lac. Celui qui arrive aussi, c'est Cédric Jean qui vous accompagne à partir de midi. Pour ma part, comme toujours, je vous dis longue vie et prospérité. Belle journée, elle le sera à l'écoute des Typiques. Notamment avec Cameron Whitcomb aussi qui arrive, Kingdom of Fear. Je vous souhaite de passer un excellent week-end. Et j'espère qu'il sera pas trop chaud ou pluvieux celui-là. On verra. En tout cas, on va essayer de se faire un petit barbecue, bien tranquille. En plus, il y a des matchs de foot à regarder. Allez, ça continue en musique dans un tout petit instant après ce petit tour dans le supermarché.
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2: Bon temps de midi, merci d'être avec nous sur Typique. Plein de bonnes choses dans la suite. Bad Bunny, on va l'écouter avec Debi Tirant Mass Photos sur Typique.
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4: Bonjour à toutes et tous. Le Conseil musulman de Belgique conservera son statut d'organe représentatif officiel du culte islamique pour une année supplémentaire. La ministre de la Justice, Annelies Verlinden, a prolongé son agrément temporaire jusqu'en juin 2027. Si des progrès ont été constatés en matière de gouvernance et de transparence, les autorités estiment que des efforts restent nécessaires pour améliorer la représentativité de l'ensemble des mosquées et des acteurs de la communauté musulmane. La Chambre du Conseil de Namur a ordonné le renvoi de Marc P. devant le tribunal correctionnel pour des faits présumés de mœurs sur au moins un enfant. Cet homme d'une cinquantaine d'années est hospitalisé dans un état végétatif depuis qu'il a été violemment agressé en juillet dernier par son voisin, Grégory Lenocci. Ce dernier l'accusait d'avoir abusé de son beau-fils âgé de 6 ans. Le tribunal devra désormais déterminer si Marc P. est en état d'être jugé. Quant à Grégory Lenocci, il comparaîtra la semaine prochaine pour tentative d'assassinat. Les violences ont fortement repris dans le sud du Liban malgré l'accord de cessez-le-feu annoncé en début de semaine. Selon Beyrouth, des frappes israéliennes ont fait au moins 18 morts et 33 blessés dans la nuit. Israël affirme de son côté avoir perdu 4 soldats lors d'affrontements avec le Hezbollah. Ces bombardements constituent les plus meurtriers depuis l'annonce du protocole irano-américain censé mettre fin aux hostilités dans la région. L'IRM place une grande partie du pays en alerte aux orages ce vendredi soir. Une alerte orange est décrétée sur plusieurs provinces de l'ouest et du centre du pays, ainsi qu'à Bruxelles, en raison du risque de fortes précipitations, de rafales de vent et de grêle. Le reste du territoire est en vigilance jaune. Cette dégradation intervient alors qu'une alerte à la chaleur est également en vigueur, avec des températures pouvant atteindre jusqu'à 35 degrés. Enfin, en sport, le Danois Holger Rune ne participera pas à Wimbledon, qui commence le 29 juin prochain. Le joueur de 23 ans n'est pas encore remis d'une opération consécutive à une déchirure du tendon d'Achille subi l'an dernier. Déjà absent à l'Open d'Australie et Roland-Garros cette saison, l'ancien numéro 11 mondial poursuit sa rééducation avec l'objectif de revenir au plus haut niveau. Voilà pour ces informations. Excellente journée à notre écoute.
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2: Le retour dans l'info à 14h sur Typique. Confirme petit point sur la météo avant d'écouter Bad Bunny. Un grand soleil, quelques nuages, un gros risque d'averse en fin de journée et des températures élevées. 30 à 32 degrés, c'est le menu météo de ce vendredi après-midi.
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2: Content de vous retrouver les amis, j'espère que vous allez bien, que votre matinée a été belle comme tout. Bon vendredi sur Typique, on va apprendre tout doucement ensemble la direction du week-end. D'ici 15h, quelques nouveautés à découvrir. On se fera du bien aussi, comme de coutume j'ai envie de dire, avec un maximum de good music. La suite sur Typique avec Gordo et ce morceau Loco Loco.
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1: Bon temps de midi avec nous sur Typique, la suite de la good music avec Black Eyed Peas. À propos des Black Eyed Peas, eh ben, à partir de lundi et tout au long de la semaine sur Typique, on va vous inviter voir Black Eyed Peas d'une part, mais aussi Julien Doré, Orelsan, Louane, Zara Larsson, Gorillaz et Elena. Tous ces artistes qu'on aime beaucoup se produiront, vous le savez, sur les plus grandes scènes, les plus gros festivals de l'été. Et on aura donc, à partir de lundi et tout au long de la semaine, des places à vous offrir.

0: Midi 27, merci d'être là. Plein de bonnes choses dans la suite. On aura du Ed Sheeran, on aura du Red Hot Chili Peppers. Avant ça. Pierre Demar arrive sur Typique avec son dernier morceau. Je pense à vous.
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vendredi. Et le vendredi sur Tipeee, c'est le jour des nouveautés. Et parmi les nouveautés de la semaine, on a pour vous aujourd'hui le tout nouveau morceau d'Angèle. Il s'appelle Dis-le et... Cette formule, dis-le, quelque chose me dit que vous allez l'entendre quelques fois. Hein. Il figure, si on a bien compté, 38 fois dans la chanson. Cette chanson, c'est selon Angèle une invitation à donner une voix à nos pensées intérieures, à exprimer ce que nous gardons habituellement pour nous. La chanson nous encourage à briser le silence, à nous libérer et à affirmer avec audace notre identité individuelle. On découvre ça ensemble. Dis-le, Angèle, c'est le coup de cœur typique de la semaine.

0: 8h45, on va se rapprocher tout doucement de 13h avec du bon son sur Tipeee. On aura Pink avec Sobar avant ça. Temper City arrive avec Self Aware sur Tipeee.
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6: Merci d'être avec nous. Bon vendredi, bon début d'après-midi. La suite de la Good Music tout de suite avec une révélation belge typique. Dorian Day, on l'écoute avec Jean Eco.
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2: Merci d'être avec nous sur Typique. Il est 13h09. J'espère que vous allez bien, que vous passez un bon début d'après-midi avec toute la good music de la radio dans un peu plus d'une heure. Bah, si vous trouvez qu'il manque un petit truc dans la progra, ce sera à votre tour, une fois n'est pas coutume, de le placer, ce petit morceau à vous, rien qu'à vous, dans la progra officielle de Typique pour passer votre commande musicale. Je vous rappelle notre numéro WhatsApp 0471 200 300, dans la suite, que du bon.
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2: 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On va retrouver Beyoncé avec Round the World. On aura Adé aussi sur Typique avec ce morceau Tout Savoir.
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1: 13h23, bon début d'après-midi avec nous sur Tipeee. Plein de bonnes choses dans la suite. Gracie Abrams, on va l'écouter avec That's So True. On écoutera Generation aussi avec Storm 2. La suite de la good music tout de suite. Avec ce petit classique. David Guetta, Kid Cudi sur Tipeee. On écoute Memories.

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à Dour cet été avec Typique. Ce sera le 17 juillet. Il est 13h40, bon début d'après-midi, un peu plus tard, vers 14h20, 14h25. Et bien, comme d'hab, les amis, ce sera votre tour de prendre les commandes de la programmation de la radio pour y placer votre petit morceau à vous, rien qu'à vous. Encore une fois, il fait super beau, il fait super chaud. Pourquoi pas un morceau summertime comme jamais, un morceau rafraîchissant aussi, ça peut passer. Si vous avez ça en stock, partagez votre morceau avec moi sur le WhatsApp de Typique, 0471 200 300. On va poursuivre avec Lost Frequencies et So Much Beauty Around Us. La suite tout de suite avec Lana Del Rey et Summertime Sadness sur Typique.

0: 13h47, bon début d'après-midi sur Tipeee, qu'on a de bonnes choses à écouter pour se rapprocher de 14h. Damien O'David, il arrive avec Born with a Broken Heart sur Tipeee.
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2: Bon vendredi, bon début d'après-midi. Merci d'être avec nous sur Tipeee. Orelsan arrive dans la suite de Lego de musique avec son morceau La Terre est ronde.
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2: Il est 14h. Les infos sur Tipeee avec Sophie Léonard.
4: Bonjour à toutes et tous. En raison de violents orages attendus ce soir, Bruxelles Environnement fermera dès 20h les parcs régionaux, les réserves naturelles, les bois régionaux et la partie bruxelloise de la forêt de Soignes. Des rafales pouvant atteindre 90 km/h, voire davantage sous les orages sont annoncées. La fermeture restera en vigueur jusqu'à samedi matin au moins. Les autorités recommandent également d'éviter les zones arborées en raison de risques de chute de branches ou d'arbres. Les fortes chaleurs qui pourraient aussi entraîner une hausse importante des concentrations d'ozone dans l'air. La cellule interrégionale de l'environnement n'exclut pas des dépassements locaux du seuil européen d'information. Les personnes sensibles, notamment les enfants, les personnes âgées et celles souffrant de problèmes respiratoires sont invitées à éviter les efforts physiques et extérieurs durant les heures les plus chaudes de la journée. Les dirigeants européens peinent à s'accorder sur le futur budget de l'Union européenne. Réunis à Bruxelles, ils affichent des divergences profondes, notamment entre l'Allemagne, opposée à un tout nouvel emprunt européen, et la France, qui plaide pour davantage d'investissements communs. Plusieurs pays du Sud et de l'Est réclament également plus de moyens pour l'agriculture et les politiques de cohésion. Les négociations doivent se poursuivre d'ici la fin de l'année. Israël maintiendra sa présence militaire dans le sud du Liban aussi longtemps que nécessaire. Le premier ministre israélien Benjamin Netanyahou l'a affirmé après la mort de 4 soldats israéliens. Il promet également de faire payer un prix très lourd au Hezbollah. Depuis la nuit dernière, l'armée israélienne dit avoir frappé plus de 80 cibles du mouvement pro-iranien. Selon les autorités libanaises, ces bombardements ont fait au moins 18 morts et 33 blessés. L'Organisation mondiale de la santé s'inquiète de l'accélération de l'épidémie d'Ebola en République démocratique du Congo. Près de 900 cas ont été recensés depuis le mois de mai, dont 232 décès. Malgré le renforcement des moyens de lutte contre la maladie, la transmission continue de progresser dans plusieurs provinces du pays. L'OMS souligne notamment les difficultés d'accès à certaines zones touchées en raison de l'insécurité et du manque de ressources. Voilà pour ces informations. Excellent après-midi à notre écoute.
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2: Merci Sophie. Le retour dans l'info à 16h sur Tipeee. Orelsan arrive avec son morceau La Terre est ronde. Il sera en concert à Dour. Et je vous le rappelle, à partir de lundi sur Tipeee, tous les jours de la semaine, on va vous inviter à Dour, mais aussi dans tous les autres plus gros festoches de l'été, voir vos artistes préférés. Allez, un petit point sur la météo avant d'écouter le San. Un grand soleil, quelques nuages, un risque d'averse en fin de journée et des températures élevées. 30 à 32 degrés, c'est grosso modo le menu météo de ce vendredi après-midi.
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1: Bon début d'après-midi, il est 14h12. Dans une bonne dizaine de minutes, ce sera encore une fois à votre tour de jouer, les copains. À votre tour de placer une petite pépite ensoleillée dans la programmation de ce vendredi. Vous avez une petite dizaine de minutes encore pour réfléchir à votre morceau et me l'envoyer dans un petit message WhatsApp 0471 200 300. En attendant, on va poursuivre avec The Weeknd et ce morceau Sacrifice sur Tipeee.
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Linkin Park en concert à Warner Park Life le 28 juin. Il y aura des places à gagner aujourd'hui, vendredi encore, avec Samy et Lou au-delà de 15h. Bon, 14h25, on y est les copains, on va continuer avec un de vos morceaux. Merci pour vos petits messages envoyés sur le WhatsApp de la radio. Merci Laurent, merci Marco, merci Loïs, merci Lucas, merci mon petit Vince, merci Thibaut, merci Costa. On va faire plaisir à qui cet après-midi? On va faire plaisir à Mike qui m'envoie un petit message qui se termine par le morceau « Ça sent l'été ». Lequel? Celui-ci. Et c'est vrai qu'il sent bon.

Et ça fera pic-pic-pic avec Typique le 5 septembre, puisque Mickey sera en concert au Solidarité à Namur. Ambiance football dans la suite de la Good Music.

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0: Tempo avec un morceau qui fait toujours plaisir, surtout quand il y a un joli rayon de soleil. Sam Sparrow de Magician arrive avec Happiness. Avant ça,
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0: 11h52, on se quitte ici les copains avec du bon son pour rejoindre Samy et Lou qui seront avec vous dans 8 minutes maintenant. Lady Gaga, Doechii, Daft Punk, on écoute tout ça juste avant 15h, Samy et Lou pour votre good vibe de l'après-midi jusqu'à 19h. Vous ferez bien sur le plein de good music, de petites infos, de bonne humeur et de cadeaux. Il y aura encore des places à gagner pour Water Park Life, hein, pour aller voir Linkin Park le dimanche 28 juin. Samy et Lou vont aussi vous inviter vivre un petit séjour bucolique, sympa comme tout, en plein cœur de l'Ardenne. J'ai tout dit, passez une bonne après-midi, un bon week-end aussi, à lundi.
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2: Il est 15h01.
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0: Bonjour tout le monde.
1: Hello.
0: Il est 15h01, on est en direct sur Tipeee. On espère que vous allez bien, que vous avez passé un bon vendredi, une bonne semaine. Moi c'est Samy, avec moi il y a Lou.
1: Coucou les amis, alors là je vous l'annonce tout de suite, nous n'avons que des bonnes nouvelles pour vous aujourd'hui. Déjà c'est vendredi.
0: T'étais pas au courant.
1: Ah bah je t'assure, le week-end arrive, ça va faire déjà du bien. On a des jeux, on a de la good music, on a des cadeaux aussi. On va enfin savoir qui va repartir avec son séjour insolite dans une cozy house. Non, comment
0: tiny,
1: ça s'appelle
0: tiny.
1: Ah oui, c'est, mais elle est cozy.
0: Elle est cozy aussi.
1: C'est une Tony Cozy tutti quanti.
0: On sent que c'est vendredi. La chaleur, t'as tapé sur le ciboulot.
1: C'est dingue, ça va vite cette histoire. Et puis surtout des places de festival à vous offrir.
0: Et on va en parler tout à l'heure. On va vous dire comment gagner tout ça avant 19h. Le WhatsApp, il est ouvert. J'ai envie de dire, racontez-nous votre journée.
1: Non,
0: racontez-nous votre week-end.
1: Racontez-nous votre vie. On veut tout savoir.
0: Bon, peut-être pas tout dans les moindres détails, mais le WhatsApp, c'est le 0471 200 300.
1: On est curieux.
0: Et sachez qu'on a une très très bonne playlist. Je vois un petit RN Boy dans un instant. Elle voulait Dua Lipa avec Physical. Et on démarre avec Bauza. Voici Magnetic sur Tipeee.

0: La suite de la playlist sur Tipeee, c'est avec Empire of the Sun et Kygo. Et puis vous le savez, 15h10, vendredi, ça y est, c'est le jour des nouveautés.
1: Bah oui, on a remis la playlist de Tipeee à jour. Impossible de passer à côté, on a un nouveau coup de cœur.
0: Et il s'agit d'Angèle. Elle vient de dévoiler son nouveau titre qui s'appelle Dis-le. J'ai regardé le clip tout à l'heure, incroyable.
1: Validé, hein.
0: Et vous le verrez en Tipeee Vision aussi d'ailleurs.
1: On va l'écouter, surtout en parler dans quelques minutes.
0: Mais d'abord, Kygo arrive sur Tipeee.
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0: Il est 15h21, vous êtes sur Typique.
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0: Et vous le savez, comme tous les vendredis, on termine la semaine avec les nouveautés.
2: Et ça, c'est la grande nouvelle du jour. C'est même notre coup de cœur de la semaine, le retour d'Angèle.
0: On vous avait fait écouter cet extrait il y a quelques jours. Eh ben, ça y est, elle vient de dévoiler Dis-le. Un morceau qui poursuit un peu son virage électro qu'elle avait déjà pris avec Justice sur What You Want.
2: Ouais, c'est vrai. Alors, je peux vous dire qu'on va très, très vite l'avoir en tête. Tout simplement parce que le titre, Dis-le, elle le répète beaucoup, beaucoup.
0: Ah, on a compté.
2: Beaucoup
0: hein.
2: Dans cette chanson, on a compté, effectivement. On l'entend très exactement 83 fois. Alors, c'est énorme, mais c'est surtout très malin parce que c'est un procédé qui est hyper simple, mais très efficace parce que ça reste coincé dans la tête. Et les Daft Punk avaient beaucoup joué avec ça, souvenez-vous.
0: Oui.
2: Avec Around the World. Alors eux, ils avaient été encore plus loin. Ils le répètent 144 fois.
0: Et je crois qu'on peut... Alors, j'ai pas le chiffre, mais pour Rihanna, work aussi. Work, work,
2: énorme.
0: Work, work, work, work. Faudrait regarder combien de fois elle l'a dit.
2: Je vais aller voir.
0: D'un point de vue musical ici, en tout cas, Angèle explore un terrain nouveau. Et derrière le morceau, on retrouve des influences électro, on le disait. Ça rappelle un peu la fin des années 2000. Et c'est un univers qu'elle s'approprie elle-même, puisqu'elle a coproduit le titre avec Tristan Salvati, qui est un producteur extrêmement réputé.
2: Non, mais j'ai été voir Petite Joueuse, hein, Rihanna. Elle le dit 71 fois.
0: Oh bah.
2: Ça va.
0: C'est pas beaucoup, ça.
2: Non, alors, ce qui est hyper intéressant aussi dans le nouveau morceau d'Angèle, c'est que c'est un nouveau tournant pour le fond, pour la forme. Mais par contre, pour le fond, c'est exactement comme avant. Je me suis perdue moi-même. Donc la forme,
0: la
2: c'est nouveau.
0: La canicule, les gars, la canicule.
2: La forme, fond, la forme, c'est nouveau. Mais le fond, en fait, on rejoint un peu les débuts d'Angèle. Elle chante souvent ce qu'on n'ose pas dire, par exemple avec Ta Reine.
0: Bah ça va, y a rien qui va aujourd'hui.
2: Même le programme, il a dit non, c'est vendredi, moi c'est week-end.
0: Chaud, il est trop chaud.
2: Il y avait encore Balance ton quoi, c'est des sujets qui reviennent évidemment. Donc ici avec le Dis-le, bah elle pousse l'idée jusqu'au bout. T'as deux mots qui sont répétés encore et encore, presque comme si c'était la musique elle-même qui avait envie de parler, donc c'est cohérent.
0: Et bref, c'est notre coup de cœur de la semaine. Dis-le, dis-le, dis-le. Et on va l'écouter tout de suite, c'est le nouveau Angèle sur Typique.

0: Coluche sur Typique. Et puis écoutez ce qui arrive.
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0: 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Dans la suite de la playlist, Madonna, Sabrina Carpenter et Elena arrivent. Ne bougez pas.
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0: Il est 15h34, comment ça se passe sur les routes?
2: Eh bien pour l'instant, on a toujours des ralentissements sur le 42 entre les échangeurs de Longsaint et Vautem. Vous perdez 10 minutes en direction de Liège. 10 minutes aussi sur le 42 dans les travaux à Erve en direction de l'Allemagne et enfin sur le ring de Bruxelles. Là, vous perdez 15 minutes de Strombeek à Macquelon et 18 minutes aussi de Strombeek à Grand Bigard. Et enfin 10 minutes de Grand Bigard à Halle. Pour le reste, les amis, ça roule.
0: Soyez patients et prudents.

0: Vous êtes sur Tipeee, Summer arrive dans la suite, il y aura aussi Rihanna, et puis vous savez quoi? Eh bien on va lire vos réactions et surtout vous proposer de faire la playlist avec nous.
1: On fait l'équipe ensemble. Allez-y sur le WhatsApp 0471 200 300. Là maintenant c'est carte blanche, hein. Vous pouvez prendre les commandes. Qu'est-ce que vous avez envie d'entendre comme musique sur Tipeee cet après-midi?
0: Par exemple celle-ci. Celle-ci, on l'adore.
1: Oui, mais celle-là, elle est déjà programmée, donc
0: oui,
1: une autre.
0: Oui, d'accord, une autre. 0471 200 300. Je voulais donner un exemple.
1: Ah, c'est ça que tu voulais faire.
0: Ça peut être une musique qui rappelle votre enfance, une dédicace, c'est vous qui choisissez.
1: Faites-vous plaisir.
0: Voici Rihanna.

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3: On termine la semaine ensemble sur Typique avec dans la suite de la playlist Ray et il y aura également Bella Kay.
4: Et puis avant 17h, on va tester votre oreille musicale.
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3: Il est 16h.
4: Et tout de suite, on s'informe avec Sophie Léonard. Bonjour Sophie.
3: Sophie ?
6: Eh bien, on a un petit problème de liaison avec MSQ, comme on dit désormais ici, en interne. Il y a Evian, il y a Marie-Agnès, Beaupoint, petit problème de liaison, hein, ça arrive, petit problème technique. Et donc, le JP, ce sera à 17h, et en l'occurrence, ce sera le 17h d'Hélène, sauf si, comme ça, à brûle...
3: Bon, ben voilà, eh ben, écoutez, il n'y a pas de journal parlé.
4: Mais qu'est-ce que c'est que ce vendredi ?
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4: Alors, est-ce qu'on peut être très honnête depuis le début de cette émission ?
3: Il y a que des couacs. Il y a que des couacs. Alors la voix que vous venez d'entendre, c'est Jérôme Collin qui est dans le studio d'à côté sur la première. Et en fait, le journal parlé est mutualisé sur toutes les radios. Donc ici, bah voilà, c'est juste que la connexion ne passe pas.
4: Non, mais on va se dire que c'est la preuve que tout est en direct.
3: Voilà. Déjà, on est là, 16h01 tout pile. On est là en direct. On va faire un petit tour du côté de la météo. Alors.
4: Oui. Bah ce soir, retour des orages, des amis. Ils seront potentiellement violents du Hainaut à la Campine. L'IRM a quand même émis un avertissement orage de couleur orange pour les provinces
3: orange
4: de Hainaut, les deux Brabants, la Flandre orientale ainsi qu'Anvers. Avertissement jaune pour les autres régions. Ça devrait quand même rester plus sec au sud de Sion, Sambre et Meuse. Et côté température, elles ne descendront pas en dessous des 18 ou 19 degrés.
3: On passe sur vos routes avec un accident sur le ring de Bruxelles à hauteur de Strombeek-Bever. Deux voies de circulation sont obstruées en direction de Grand Bigard et vous perdez 15 minutes. Ça coince aussi de Hall à Grand Bigard, vous perdez 22 minutes. Et de Woluwe Saint-Etienne à Léonard, vous perdez 13 minutes. Soyez patient et prudent. Dans la suite, Ray arrive. Where is my husband ?
4: Ça, c'est une bonne question.
3: Il y aura aussi Bella Kay avec I love it, I love it, I love it. Et avant 17h, on a encore des cadeaux.
4: Alors là, avis à tous ceux qui aiment les festivals et en particulier si vous aimez Linkin Park, ils seront à Water Park Live. On en parle depuis lundi, ce sera le 28 juin et on a encore les dernières places à vous offrir.
3: C'est un groupe qui a marqué plusieurs générations et on vous offre deux entrées avant 17h. Alors hier, on a reçu quelqu'un au ni oui ni non qui voulait absolument avoir les places pour le 28 juin parce qu'en plus ce sera son anniversaire.
4: Ouais, attends, c'était méga symbolique.
3: Et oui, il a perdu au ni oui ni non, du coup il a pas eu son cadeau. Si tu écoutes l'émission, rejoue.
4: Rejoue, on ne sait jamais.
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3: 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Voici Bella Kay sur Typique.
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0: Bonjour tout le monde.
1: Hello.
0: Il est 16h09, on est en direct sur Tipeee. On espère que tout va bien chez vous, que vous avez passé une belle journée chaudement, que vous avez bu de l'eau et mis une casquette. Moi c'est Samy.
1: C'est important.
0: Avec moi il y a Lou.
1: Salut les amis.
0: Il fait lourd.
1: Oui c'est vrai, c'est vrai. Bah tout, au moins il fait un petit peu beau, on a du soleil, on va pas se plaindre. Vous le savez dans l'émission, on essaie de voir le positif partout.
0: Moi je vais me plaindre.
1: Non, ça
0: c'est
1: suffit.
0: C'est toujours les extrêmes dans ce pays. C'est pas possible.
1: Que vous avez passé une bonne journée, une bonne semaine. Évidemment, nous on a tout ce qu'il faut pour la clôturer de la meilleure des façons. On a de la good music, on a des bonnes nouvelles,
0: on a des bugs techniques,
1: on a des cadeaux, oui, pas mal.
0: On a tout ce qu'il faut.
1: Si vous êtes branchés depuis 15 heures, vous avez entendu de tout. Non mais alors, au moins.
0: Je crois que les machines ont vraiment chaud.
1: Oui, mais si ça se trouve, c'est ça.
0: C'est peut-être vraiment ça.
1: Ou elles sont déjà en week-end. C'est possible aussi.
0: C'est possible aussi. D'ailleurs, qu'est-ce que vous allez faire de votre week-end? On se donne des idées, on se partage un petit peu le programme. Quel est le tien?
1: Alors, ce soir, c'est évident puisqu'on a la soirée du personnel à la RTBF.
0: Je fais semblant que je ne sais pas. Hein,
1: mais évidemment, on va pas se quitter. Et alors demain, il faut savoir que ce week-end, ça va être la fête de la musique. Donc il va y avoir un énorme événement ici à la RTBF dans les nouveaux bâtiments.
0: Oui.
1: Media Square,
0: tout
1: ça c'est le nom. Et on va faire une émission, donc on va faire les prolongations de 18h à 20h demain avec des invités. Vous allez voir plein d'artistes belges. Donc branchez-vous sur Tipeee ou même venez sur place. Hein, on vous attend, c'est vraiment porte ouverte.
0: Ouais.
1: Vous allez découvrir les nouveaux bâtiments. Il y aura plein d'activités, il y a des concerts.
0: Il y aura des petits cocktails.
1: Oh, ça va être bien, tu sais comment nous faire venir. Hein.
0: Il y aura des petits gâteaux, des petits trucs à manger. Et puis vous allez visiter le nouveau bâtiment qui est incroyablement beau. Et voilà, franchement, on a hâte d'y être. Ce sera demain. Dimanche, pareil, hein, puisque c'est les deux jours. Nous, on sera là demain soir de 18h à 20h en direct sur Tipeee aussi.
1: Et dimanche, c'est plus familial.
0: Oui,
1: donc il y aura des spectacles, humoristes et tout ça. Et effectivement, on le disait, de 18h à 20h ce samedi, branchez-vous, il y aura plein de belles surprises.
0: Alors ça, c'est pour la partie corporate. Sinon, dans le reste, alors moi, demain, je vais bruncher. J'ai beaucoup plus de brunch et moins de soirée en ce moment.
1: Je ne sais pas ce qui m'arrive.
0: Qu'est-ce qui t'arrive ? Je ne sais pas, la trentaine arrive.
1: Venez pas.
0: Et dimanche, je vais voir le match à Belgique.
1: Oui, tu vas le voir où ?
0: À Stockel.
1: Ah, sympa ça.
0: Comme la semaine dernière. Et toi, tu vas le voir où ?
1: Je vais louper parce que je ne fais que bosser ce week-end. Ça ne vend pas du rêve. Non, mais pour le moment, je fais du 7 sur 7. Ça n'arrête pas. Mais quand on aime ce qu'on fait, on n'a pas l'impression de bosser.
0: Oui, mais bon, tu vois pas le match.
1: Plein de belles surprises.
0: Et on va bientôt le découvrir, effectivement, le fruit de ce travail acharné.
1: Oh, j'ai hâte.
0: Et vous, qu'est-ce que vous faites de votre week-end?
1: 0471-200-300 sur le WhatsApp. On va lire tout ça dans quelques minutes.
0: Le temps d'écouter Teddy Bear.
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1: Il y aura également Alan Walker avec Faded, Tête Macrée. Et puis on vous a posé une question il y a quelques minutes. Qu'est-ce que vous allez faire de votre week-end?
2: Oui, nous sommes curieux et on se dit comme ça, si vous n'avez rien prévu, ça va peut-être vous donner des idées. Ouais. 0471 200 300. Il y a Marine qui nous dit coucou Typique, direction Majorque pour 10 jours. Oh, j'ai hâte. Cependant, je n'aurai pas l'occasion de vous écouter qu'un petit bonhomme qui pleure. Non, bah, alors écoute, Marine, profite à 100%.
1: Profite de tes vacances.
2: Et tu nous reviens très vite.
1: Et je tiens quand même à rappeler qu'on peut écouter Typique partout dans le monde grâce à, l'Internet.
2: Grâce à les Internets.
1: Aux Internets.
2: C'est fou cette histoire. Voilà. Amy qui nous dit de notre côté, en mode coaching, examen avec nos filles. Donc calme à la maison. Bah, courage.
1: Courage à tous ceux qui sont en examen pour l'instant. Il y a Jordan qui nous dit moi, c'est la pêche ce week-end, mais avec mes garçons.
2: Oh, okay. Sympa, petite activité en famille.
1: Voilà, Marco nous dit, pour moi c'est sport ce week-end et essayer de profiter un peu du soleil.
2: Ouais, il faut, hein.
1: Maria nous dit, moi c'est bivouac et rando.
2: Il y a pas mal de sport chez vous.
1: Oui, comment
2: ça
1: chez nous.
2: Il y a Cam qui nous envoie ce week-end. On va à Forestia grâce à Typique, Benoît aussi, et les Good Viber. Alors ce week-end ça va être chargé pour nous. Samedi on va faire le parc à l'Acrobranche que j'ai gagné début du mois avec le réveil de Typique. Et dimanche, barbecue, anniversaire en famille et bien sûr au frais à la maison. Le match des diables.
1: C'est vrai qu'il va faire chaud dimanche pour le match.
2: Il faut choisir un lieu stratégique pour en profiter.
1: Ouais, c'est pas faux. Eh ben vous pouvez continuer de nous dire sur le WhatsApp ce que vous avez prévu de votre week-end. 0471 200 300. Dans un instant, Alan Walker. Et juste avant, le dernier Tovlo et Stromae. Voici Des Fleurs.

0: La playlist de Tipeee continue dans un instant.
1: Oh, j'adore.
2: Dido.
1: C'était une des chansons préférées de ma maman. Donc
0: c'est pas vrai.
1: Que je l'entends, je pense à elle. Ça sera bisous. White Flag.
0: Bisous à Dominique.
1: On l'embrasse.
0: Il y a aussi Alex Warren dans la suite, ne bougez pas.
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0: Il est 16h35, comment ça se passe sur les routes?
1: Eh bien, on a toujours des ralentissements sur le 42 entre... ça suffit de... J'en veux plus de lui. Je vais vous raconter des ralentissements sur le 42, je le disais. Laisse-moi me concentrer. Entre les échangeurs de Longsaint et Votem, vous perdez 10 minutes en direction de Liège. Sur le 42, 10 minutes aussi dans les travaux à Herve en direction de l'Allemagne. Je m'en fiche, tu vas expliquer, hein, mon ami. Et enfin, sur le ring de Bruxelles, 15 minutes de perdu de Strombeek à Machelen, 15 aussi de Strombeek à Grand Bigard, 10 petites minutes de Grand Bigard à Halle. On parle de minutes perdues, mais en vrai, ce sont des minutes de gagner avec nous.
0: Tout à fait. Alors, j'explique. En fait, je répète tout ce qu'elle dit avec un accent bien bruxellois. Et du coup, voilà, mais il en faut pas beaucoup, hein.
1: Non, je suis Lou, très bon public.
0: Lou est très très bon public. C'est ça qui est chouette, c'est qu'on peut dire n'importe quoi, elle va rire. Okay. Voilà, vous voyez.
1: C'était pas drôle.
0: Voici Dido sur Tipeee.

0: Le Soleil et Louisa arrivent dans un instant sur Typique et juste avant, on va jouer.
1: Le duel de notes.
2: Et on va même se battre. Enfin, vous allez vous affronter sur un blind test un petit peu particulier. Samy va nous jouer un morceau au piano, mais seulement certaines notes. Calme-toi, tu deviens violent.
0: Excusez-moi. Pour jouer avec nous aujourd'hui, Antoine de Louvain-la-Neuve. Bonjour Antoine.
3: Bonjour.
2: Hello.
0: Bienvenue sur Typique. Et pour jouer contre toi, Sarah de Wem. Bonjour Sarah.
4: Bonjour.
2: Bienvenue sur Typique.
0: On espère que vous allez bien tous les deux. On vous explique. On a trois niveaux pour le duel de notes.
2: Niveau difficile, moyen et facile. Alors aujourd'hui, niveau difficile, vous aurez droit à 4 notes, moyen 9 notes et enfin 18 notes pour le niveau facile. Le plus important, vous l'aurez compris, c'est de reconnaître le son avant votre adversaire.
0: Et pour ça, il faut crier votre prénom, ce sera votre buzzer. Antoine, Sarah, est-ce que c'est OK pour vous?
3: Oui, c'est OK. C'est okay.
2: Voici la version difficile en 4 notes.
0: Il y a moyen, il y a moyen.
2: Pas énorme, hein, 4 notes.
0: Allez-y sur le WhatsApp si vous pensez l'avoir.
2: 0471-200-300.
0: Est-ce que je repasse la version hard ou est-ce que je passe à la version médium?
3: On peut passer au médium.
2: Non, c'est très clair.
0: Allez, c'est parti.
2: 9 notes.
0: 9 notes, version médium.
3: Oh la vache.
2: Ça vous dit rien
0: du tout? Ça vous dit rien du tout, du tout?
3: Antoine? Rihanna,
0: c'est une mauvaise réponse.
2: Non, bien tenté, mais ce n'est pas elle. On passe au niveau
3: Sarah,
2: facile. Ah, Sarah.
0: Sarah, vas-y.
3: Lady Gaga, peut-être.
2: Il faut être sûr.
3: Lady Gaga. Lady Gaga.
0: C'est qui ça? Je connais pas.
2: Moi non plus. Ça
0: Lady Gaga. Non, je connais pas.
3: Bad Romance.
0: C'est la bonne réponse. Lady Gaga.
2: Lady Gaga.
0: Ça me fait penser à l'extrait du Juste Prix. 98. C'est quoi le 9 et le 8?
2: Tu peux rendre complètement dingue. Effectivement, c'était bien Lady Gaga avec le fameux oh, oh, oh, oh.
0: Bad Romance. Bravo Sarah à la version médium. Et Antoine, tu l'as maintenant qu'on a la réponse à...
5: Oui, dès qu'elle l'a dit, ça m'a...
2: Ah, c'est pas long, mais oui, je comprends.
0: Eh bien, écoute, félicitations Sarah, tu repars avec un très très beau cadeau.
2: Oui, on t'emmène en festival à Werther Park Life ce 28 juin pour aller voir Linkin Park. Les places, elles sont pour toi.
3: Merci.
0: Eh bien,
2: avec
0: félicitations.
2: Plaisir.
0: Et Antoine, ce sera pour la prochaine, hein.
5: Mais oui, bon, dommage.
0: Salut à vous deux, passez un bon week-end. Bon week-end. Skip the Use arrive dans un instant avec First Love et juste avant, on écoute Bleu Soleil et Louisa. Voici Soleil Bleu sur Typique.

0: Dans la suite sur Typique, DJ Snake.
1: Eh bien, il vient de le dire.
2: Ça sera Let Me Love You.
0: En feat avec Justin Bieber.
1: Et ça arrive avant 17h.
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0: 16h59, c'est l'heure de faire un tour du côté des routes. Il y a un accident sur la N552 autour de Pomerol. La chaussée est fermée dans les deux sens. Une déviation locale est mise en place. Trois véhicules sont impliqués. Je sais pas si c'est Pomereux. Lâchez ma veste. Sur le ring de Bruxelles, ça coince de Strombeek à Grand Bigard. Vous perdez 25 minutes. Ça coince aussi de Halle à Grand Bigard. Vous perdez 20 minutes. Soyez patient et prudent.
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2: Il va falloir qu'on parle de notre Elena. Elle a poussé un coup de gueule contre les journalistes. Il y a deux questions qu'elle ne veut plus entendre.
0: On va vous dire lesquelles et surtout, on peut se demander, est-ce que les journalistes vont parfois trop loin? On en parle après Olivia Rodrigo sur Tipeee.
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0: Il est 17h.
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2: Allez, on va voir si vous avez un petit peu suivi l'actu. Samy, tu nous donnes un chiffre ou un nombre de l'actualité. Et c'est à nous de deviner à quoi il correspond.
0: Et le nombre du jour, c'est 16 ans.
2: Allez-y sur le WhatsApp 0471 200 300 si vous avez une idée.
0: À votre avis, ça correspond à quoi, 16 ans?
2: C'est l'âge de quelqu'un?
0: Nope.
2: C'est une moyenne?
0: Nope.
2: C'est un film ou une chanson qui est sortie il y a 16 ans?
0: Non.
2: D'accord. C'est l'anniversaire de...
0: Non.
2: D'accord. C'est passé quelque chose il y a 16 ans ou pas?
0: Non. Alors c'était il y a 17 ans.
2: Ok. Attends, quoi?
0: Mais le chiffre, c'est quand même 16 ans. Enfin, le nombre.
2: Non, ça fait 16 ans qu'il se passe quelque chose?
0: Non. Alors, je vous dis. Enfin, je vous dis.
2: Bah oui, partie. Dis-nous.
0: 16 ans, c'est la durée.
2: Ah, ok. Il s'est passé quelque chose pendant
0: 16 ans.
2: Oula. Ça s'est arrêté. Règle qui a changé?
0: Non.
2: Une erreur judiciaire, un truc...
0: C'est pas une erreur judiciaire, non. C'est pas ça. On se rapproche, cela dit.
2: Un petit indice. C'est lié à la nourriture?
0: C'est lié à un mensonge.
2: Oula, quelqu'un a menti pendant 16 ans.
0: Et on t'aimant.
2: Il s'est fait choper.
0: C'est ça.
2: Oh,
0: mais alors à vous de deviner quelle est l'info exacte.
2: C'est lié genre à de l'infidélité?
0: Non.
2: Ou quelqu'un s'est fait passer pour quelqu'un d'usurpation d'identité?
0: C'est pas tout à fait ça, mais on se rapproche. Allez-y sur le WhatsApp 0471 200 300.
2: Un mini indice, un petit quelque chose.
0: Je viens de le donner, j'ai dit mensonge.
2: Oui mais bon, non, un peu plus.
0: C'est un rapport avec le milieu professionnel.
2: Ok, oh.
0: Voilà.
2: Quelqu'un a menti sur son CV.
0: Say no more.
2: Je m'arrête là.
0: On vous donne la réponse juste après Purple Disco Machine et Olivia Rodrigo.

0: la suite, Drake, One Dance sur Typique. 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
1: 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Et puis il y a quelques minutes, Samy, tu nous as donné un chiffre, ou plutôt un nombre de l'actualité. C'était à nous de deviner à quoi il correspond.
0: Et c'était 16 ans, ce nombre. Je vous disais que c'était une durée, ouais, et que ça avait un rapport avec...
1: Un mensonge. Merci vos propositions sur le WhatsApp 0471 200 300. Il y a Samuel qui nous dit: coucou Samy et Lou, l'histoire de mensonge professionnel, c'est pas un avocat qui n'avait pas son examen de barreau mais qui a quand même gagné des affaires?
0: Non, c'est pas ça.
1: Ça, c'est la série Suits.
0: Ah oui, c'est ça. J'ai vu l'épisode 1, je pense. Que
1: ah
0: j'ai
1: ben,
0: pas,
1: un peu voilà. Le même principe, mais du coup, c'est pas ça. Qu'est-ce qu'on a d'autre? On a Denis ici, Fanny, Sylvain, Maureen, on avait Stéphanie, Jus, Mike, je pourrais pas citer tout le monde, qui nous parle d'un pilote.
0: C'est une bonne réponse.
2: Et oui, plus du tout là.
0: He believe that he can fly, but he cannot fly normally. Alors je vous explique, ça s'est passé entre 2009 et 2025, donc jusqu'à l'année passée. Geoffrey, wow. En fait, il a fait 900 vols pour une compagnie aérienne, Air Canada, voilà, tout simplement, okay, ouais, en pilotant des avions de ligne comme des Boeing 767, 777, 787.
2: C'est pas vrai, j'étais peut-être dedans.
0: Alors qu'il n'avait jamais obtenu la certification officielle nécessaire. En fait, notre Geoffrey, c'est un ancien pilote militaire et il s'était reconverti dans le trafic aérien civil, d'abord en tant que copilote. Et puis à un moment, il voulait évoluer, donc ouais, il a falsifié des documents au moment de sa promotion pour éviter de repasser des examens théoriques et pratiques qu'il n'avait pas trop envie de passer.
1: Ok, donc les compétences, il les avait globalement quand même déjà de base, mais il a falsifié le truc, quoi.
0: Mais du coup, il a exercé illégalement, tout en étant payé comme commandant de bord. Il a gagné 2,1 millions d'euros de salaire sur toute cette période. Il a finalement été démasqué lors d'un contrôle de routine en 2025. Donc vous voyez, quand vous faites des trucs...
1: Ça peut vous rattraper 16 ans plus tard.
0: Même 16 ans plus tard, ouais, t'as l'impression que c'est un truc, voilà, c'est ton passé, même t'as fait une erreur, mais ça peut te retomber dessus.
1: Vous l'avez compris, restez dans le droit chemin.
0: C'est important. Non mais heureusement que, parce que Air Canada a rassuré quand même les passagers en disant que la sécurité n'a jamais été mise en péril et qu'il avait bien les compétences, mais que...
1: Ensuite, voilà. Parce que j'allais tenter un truc, moi, je voulais absolument devenir pilote et changer une petite ligne dans le CV, tu vois.
0: Ah ben on t'aurait engagé tout de suite.
1: Évidemment, je me doute.
0: Bien sûr, bien sûr. En tout cas, félicitations à ceux qui avaient trouvé la bonne réponse sur le WhatsApp.
1: Et puis dans quelques minutes, il va falloir qu'on vous parle de notre Elena. Elle a poussé un coup de gueule contre les journalistes. Il y a deux questions qu'elle en a marre d'entendre en interview. Je vais vous dire lesquelles. Et surtout, on peut se demander, est-ce que les journalistes vont parfois trop loin?
0: On en parle juste après Drake. Ce sera One Dance sur Typique.
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0: Dans la suite, Teddy Swim, ça arrive dans la playlist.
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0: Et puis, il faut qu'on parle de notre Elena. Elena qui a poussé un coup de gueule.
2: Ouais, un petit coup de gueule contre les journalistes. En fait, il y a deux questions qu'elle ne veut plus entendre. Déjà, on fait le point en deux secondes. Globalement, tout se passe bien pour elle. Depuis sa sortie de la Star Academy, tout réussit à Elena. Tout a changé. Son album Elle est double disque de platine, les places de ses concerts s'arrachent, mais il y a quand même certaines questions qui commencent à l'agacer. La première, c'est qu'elle aimerait qu'on arrête de tout le temps lui parler de la Star Academy. Alors je précise, elle renie pas du tout l'émission, hein. Au contraire, elle sait que ça lui a ouvert plein de portes évidemment, mais c'est vrai qu'elle aimerait quand même qu'on parle plus de sa carrière et de ses projets qui sont à venir plutôt que de parler toujours de son passé. Un deuxième sujet qui commence à la saouler, je vous le donne dans le mille. J'aimerais
0: garder... Ah, qu'on lui parle de Pierre
2: Garnier.
0: Pierrot.
2: Elena, elle en a ras-le-bol qu'on lui pose constamment des questions sur lui, alors qu'à l'inverse, ça lui arrive beaucoup moins à lui. Quand on compare les interviews, on demande beaucoup moins à Pierre de parler d'Elena, et c'est un traitement qu'elle juge totalement injuste. Elle est loin d'être la seule qui a dû recadrer des journalistes. On va reprendre des exemples hyper connus, mais Rihanna, souvenez-vous, qui avait remballé un journaliste qui voulait savoir ce qu'elle cherchait chez un homme. Elle a répondu I'm not looking for a man. Let's start there. Je ne cherche pas d'homme, on va commencer par ça.
0: Tu imites très bien Rihanna.
2: Je l'ai vu plusieurs fois. Et alors Ariana Grande aussi, qui a dû plusieurs fois remettre en place des journalistes après des questions sexistes. Et alors encore plus tricky, c'est Olivia Rodrigo qui a dénoncé récemment que certains journalistes offrent parfois de l'alcool essayer d'avoir plus de réponses.
0: C'est pas vrai.
2: Ouais. Sauf qu'elle a eu un bon média training puisqu'elle sort de Disney. Donc on l'a lui fait pas à elle.
0: Ah, donc il y a des filous comme ça. J'avais jamais entendu ça.
2: Ouais. Alors ça, généralement, ils mettent ça peut-être dans le cadre aussi de tiens, c'est un concept où on boit un petit verre et machin. Et en fait.
0: Ouais, ou alors c'est une interview dans un hôtel entre deux spectacles, etc. On va t'offrir un verre et puis allez, bois un petit coup et dis-moi où on met ton couple.
2: Voilà, alors avec tout ça, on peut quand même se poser une question. Est-ce que certains journalistes ne vont pas parfois un peu trop loin dans leurs questions?
0: Oui, dites-nous ce que vous en pensez, tiens, sur le WhatsApp 0471 200 300. Disons qu'ils sont un peu pris dans un cercle vicieux de les articles qui marchent, c'est ceux qui sont
2: qui parlent du perso, et en même temps les artistes n'ont pas spécialement envie d'en parler,
0: mais du coup ça clique plus, donc ça fait plus d'argent, donc il faut
2: compliqué.
0: On ne va pas réinventer la roue. Dans un instant, Loïc, je
2: t'ai appris.
0: Juste avant, c'est Teddy Swims. On revient dans quelques secondes. 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

0: Damiano David arrive dans la suite.
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0: 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Gracie Abrams arrive dans la suite. Il y aura aussi Damiano David sur Tipeee.
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0: Il est 17h33, comment ça se passe sur les routes?
1: Alors faites attention, on en parlait tout à l'heure, on a cet accident qui implique trois voitures sur la N552 à hauteur de Bernissart. La chaussée est fermée dans les deux directions, on a une déviation locale qui a été mise en place. Des ralentissements toujours sur l'E42 aussi, à l'entrée des travaux à Herve, vous perdez 15 minutes en direction de l'Allemagne, 10 minutes sur l'E42 à partir de Manage en direction de Mons et enfin sur le ring de Bruxelles. Des petits ralentissements aussi, ça va aller très vite, hein. 15 minutes de Strombeek à Grand Bigard et 10 minutes de Woluwe-Saint-Etienne à Léonard. Pour le reste les amis, ça roule.
0: Soyez patient et prudent.

0: Gracie Abrams à l'instant sur Typique.
1: Et pour la dernière fois de la semaine, ça va se battre sur Typique. 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
0: Et pour jouer avec nous aujourd'hui, on accueille Stéphanie de Arlon. Bonjour Stéphanie.
2: Bonjour.
1: Hello.
0: Sois la bienvenue sur Typique. Comment se passe ta journée?
2: Très bien.
0: Ah bah ça va pas durer.
1: Jusqu'ici.
0: Ça va pas durer, tu vas voir.
1: On sait recevoir. On va faire comme depuis lundi. On a un petit quiz pour toi. On va lancer un chrono. Tu as 40 secondes pour nous donner un maximum de bonnes réponses. Dès que tu sais pas, tu passes. Comme ça, tu perds pas de temps. Et alors, je veux pas te mettre la pression, mais hier, on a Benjamin qui nous a fait 5 points. Ça, c'est pas mal.
0: Effectivement. Est-ce que tu es prête?
2: Oui.
0: Alors, on est parti pour 40 secondes. Top, quel pays a remporté la Coupe du Monde de football en 2022?
2: Je passe.
1: C'était l'Argentine. Quel réalisateur a créé les films Jurassic Park et E.T.?
2: Spielberg.
1: Oui.
0: Bonne réponse. Quel jeu vidéo met en scène un plombier nommé Mario?
2: Super Mario Bros.
0: Oui.
1: Bon, quel métal précieux a pour symbole chimique AU?
2: L'or.
0: Bonne réponse. Quel film de science-fiction met en scène une station spatiale appelée l'Étoile de la Mort?
2: Je passe.
1: C'était Star Wars. Quel réseau social possède un logo jaune avec un fantôme?
2: Snapchat.
1: Oui.
0: Bonne réponse. Quelle série met en scène un prof de chimie devenu trafiquant de drogue aux États-Unis? Breaking Bad.
1: Quel film d'animation Pixar met en scène un robot nettoyeur sur une terre abandonnée?
2: E-Robot.
1: Non, Wall-E.
0: Et c'est fini.
1: Ah, ça fait 5.
0: Ça fait 5 et ah oui.
1: C'est égalité.
0: Ah ben c'est égalité avec Benjamin qui était avec nous hier. Bonjour Benjamin.
3: Bonjour
1: Titi. Hello.
0: Benjamin qui était là en arrière-plan, il écoutait, il scrutait depuis tout à l'heure. Sachez que vous êtes à égalité les amis, ça veut dire...
1: C'est incroyable.
0: On a une dernière question pour vous qui va vous départager.
1: Tout va se jouer maintenant. Alors là on va se concentrer, on va vous poser une question. Dès que vous pensez avoir la bonne réponse, vous criez votre prénom, d'accord? C'est votre buzzer.
2: D'accord.
0: Voici la question. Attention, quand on crie son prénom, c'est qu'on a déjà la réponse. Hein.
2: Ok.
1: On connaît les
0: Sinon,
1: techniques.
0: Sinon, pan-pan-cuc.
1: On se concentre, ça peut aller très vite.
0: Quel acteur incarne Jack Sparrow dans Pirates des Caraïbes?
2: Benjamin
1: d'abord.
0: Benjamin.
2: Oh.
3: C'est Johnny Depp.
0: C'est la bonne réponse.
2: Félicitations.
1: Oh là là.
0: Benjamin, c'est gagné. Félicitations à toi.
1: Stéphanie, j'imagine que tu l'avais aussi.
2: Mais oui,
1: ah,
2: c'est pas
1: il a été plus rapide.
2: Benjamin.
0: Ah voilà, oui, c'est fair play.
2: C'est très bien, c'est très bien. Je suis contente pour lui.
0: Ah ben voilà, c'est vrai que c'était une question de rapidité.
1: Ah oui.
0: Benjamin,
1: ouais.
0: Bravo à toi. Tu repars avec le cadeau de la semaine.
1: Non mais ça c'est incroyable, hein. Une nuit dans une tiny house entourée de nature avec le jacuzzi, le petit déj qui sera livré sur la terrasse. C'est avec Tiny Cozy qu'on t'offre ça. Félicitations.
0: Stéphanie, tu n'as pas démérité. Tu repars avec un petit cadeau quand même parce que tu m'as l'air bien sympathique.
1: Tu repars pas les mains vides.
0: Passez un bon week-end tous les deux.
1: On vous fait des
3: merci
1: bisous.
3: Merci beaucoup, merci Tépic.
2: Merci, à vous aussi.
0: Et puis le retour des cadeaux, ce sera lundi, évidemment.
1: Oh, ça j'adore ce que j'entends.
0: Merci, j'ai entraîné ma voix toute la matinée.
1: Non, alors c'est pas toi que je parle,
0: ah,
1: c'est
0: pardon.
1: Plutôt Christina Aguilera derrière.
0: Ah oui, c'est vrai qu'elle a une belle voix également. Christina Aguilera.
1: Oh, beautiful.
0: J'aime pas trop là.
1: Ah pardon.
0: Je rigole. Voici Beautiful et on se retrouve dans quelques secondes sur Tépic.

0: va écouter le dernier Ariana Grande dans quelques secondes.
1: Il est long ce titre, donc je dois pas me tromper.
0: Vas-y.
1: Hate that I made you love me.
0: What a beautiful accent.
1: Oh, j'ai tout donné.
0: Ça arrive dans quelques minutes, ne bougez pas.
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0: Shakira avec La Tortura sur Typique.
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0: Et à 18h02, on fait un tour du côté de la météo.
2: Eh bien, ce soir, retour des orages. Ils seront potentiellement violents du Hainaut à la Campine. L'IRM a quand même émis un avertissement orage de couleur orange pour les provinces de Hainaut, les deux Brabants, la Flandre orientale ainsi qu'Anvers. Avertissement jaune dans les autres régions. Alors, ça devrait quand même rester plus sec au sud du Sillon Sambre et Meuse. Côté température, elles ne descendront pas en dessous des 18 ou 19 degrés.
0: On passe sur vos routes avec des ralentissements sur le 42 à l'entrée des travaux à Herve. Vous perdez 10 minutes en direction de l'Allemagne. Ça coince aussi sur le 42 à partir de La Louvière et jusque Ville-sur-Aisne. 20 minutes de perdu en direction de Mons. Et puis il y a cet accident impliquant 3 voitures sur la N552 à hauteur de chaussée fermée dans les deux sens, déviation locale mise en place. Et sur le ring de Bruxelles, il y a un véhicule en panne sur le 429 en direction de Tournai. La voie de gauche est bloquée, soyez patient et prudent.
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2: Il est 18h03.

0: Bonsoir tout le monde.
1: Hello.
0: Il est 18h03 effectivement. On est en direct sur Tipeee. On espère que votre journée s'est bien passée. C'est la dernière de la semaine. C'est une bonne nouvelle. Moi c'est Samy, avec moi il y a Lou.
1: Et oui, on espère que tout s'est bien passé pour vous aujourd'hui, cette semaine. Et vous savez quoi, même si la semaine n'était pas terrible, eh ben on va faire en sorte qu'elle termine bien. Voilà.
0: Ah bon?
1: Oui.
0: On va faire ça nous.
1: Ouais, on va essayer en tout cas.
0: On va essayer.
1: On a des bonnes nouvelles, on a de la good music, on a eu plein de cadeaux, on a fait des jeux et puis il y a la good vibe qui arrive.
0: Eh oui, la good vibe tout à l'heure, on change pas nos bonnes habitudes. On va se partager un moment positif de notre journée ou de notre semaine d'ailleurs. Mais quel est ce petit moment positif?
1: Même si c'est un petit détail, un petit moment qui vous a donné le sourire, on se partage ça sur le WhatsApp 0471 200 300.
0: Et on lit tout ça dans quelques minutes. T'as déjà une good vibe toi pour aujourd'hui?
1: J'ai ma petite
0: ou pour cette
1: idée.
0: Semaine.
1: Oui, mais tu auras tout à l'heure.
0: Ne veux pas me le dire en avant-première.
1: Non, tu ne sauras rien du tout.
0: Vraiment, t'as changé.
1: T'es plus la même.
0: T'as changé en prison.
1: Changé. Mais qu'est-ce qu'il raconte, celui-là? Non, mais n'importe quoi.
0: 471 200 300. Voici Henri PFR.

0: Icona Pop, I Love It. C'est ce qu'on vient d'écouter sur Typique. Dans la suite, Harry Styles arrive.
1: Et puis on se rapproche gentiment de notre nouveau rendez-vous en fin de semaine. On va s'intéresser à nos recherches Google.
0: Qu'est-ce que les Belges ont recherché sur Google cette semaine? Alors, il y a eu évidemment la Coupe du Monde 2026 qui inonde les tendances Google, avec entre autres Belgique et Égypte, mais aussi les autres gros matchs, certains joueurs, les villes, même la météo de Seattle, où a eu lieu le match des Diables, les stades, bref, c'était inratable cette semaine. Il y a RTBF Ovio aussi qui était très haut dans les recherches cette semaine. On est très fiers,
1: hein, puisque aussi, c'est chez nous. J'imagine à tout ça.
0: Ben oui, c'est le nombre de gens qui voulaient regarder en ligne les matchs.
1: Mais quelle bonne idée!
0: Exactement. Et puis, dans le même thème, Shakira, avec la polémique slash complot qui dit que c'était pas vraiment elle à la cérémonie d'ouverture du mondial, justement. Ben on va en parler.
1: Ben oui, on va en profiter. On va voir quelles sont les questions les plus recherchées par rapport à Shakira. Vous allez voir qu'on va parler de couple, de foot et de nationalité.
0: Mais d'abord, Harry Styles arrive.
1: American Girls.
0: Et on revient dans 3 minutes sur Typique.
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0: Dans la suite, Jason Derulo. Jason Derulo.
1: Pas mal.
0: Et on s'y zaou.
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1: Et là, c'est l'heure. Vous le savez, le vendredi, on s'intéresse à vos recherches Google. Et aujourd'hui, on a sélectionné trois questions qui font partie des plus recherchées concernant Shakira. Come on, get on up. En trois mots.
0: Shakira. L'humour est décédé là.
1: Pas fâché avec l'humour. Hein.
0: On va se la fendre cette poire, moi je vous le dis. Alors, quelles sont les questions les plus recherchées sur Google à propos de Shakira? Avec qui Shakira est-elle en couple? Bah oui, on parlait tout à l'heure de Elena, ouais, avec les questions sur sa vie sentimentale et en fait la vie sentimentale
1: elle
0: des artistes.
1: Elle en a marre, Elena, qu'on lui en parle.
0: Bah oui, et Shakira ne fait pas exception. Alors aujourd'hui, Shakira est célibataire, mais elle a été longtemps en couple avec le footballeur espagnol Gérard Piqué.
1: Ça ne s'est pas bien fini.
0: Avec qui elle a partagé plus de 10 ans de relation et 2 enfants. Et depuis, eh ben, elle n'a plus rien annoncé sur sa vie de couple. Mais il y a quand même certaines rumeurs qui laissent penser qu'elle pourrait être en relation avec l'acteur mexicain Manuel Garcia. Rulfo.
1: Eh ben, vivons heureux, vivons cachés.
0: Tout à fait. Question numéro 2. Pourquoi Shakira est autant liée au foot?
1: C'est vrai que c'est pas la première fois qu'on la y voit. Hein.
0: Mais oui, Shakira est clairement liée au football grâce à ses chansons devenues emblématiques, notamment avec Waka Waka. L'hymne officiel de la Coupe du Monde 2010. Alors ça avait explosé dans le monde entier. Il y avait la Corée à l'époque,
1: ouais.
0: C'est encore associé au foot aujourd'hui. En 2014, on la retrouve avec le titre La La La. J'avais oublié celui-là.
1: Mais oui, c'est vrai.
0: Ce titre qui était présent sur l'album officiel de la Coupe du Monde au Brésil. Encore un tube lié à la Coupe du Monde.
1: Et puis 2026.
0: Eh ben oui, l'hymne officiel de cette année, Dai Dai Chico.
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0: Bon, à force, on comprend un peu que Shakira soit devenue une sorte de voix officielle des Coupes du Monde de foot.
1: Encore une petite question?
0: Oui, la dernière. Quelle est la nationalité de Shakira? Alors, Shakira est souvent associée à l'Espagne, hein, surtout à cause de sa longue relation, je le disais, avec Gérard Piqué.
1: Ouais.
0: Moi, pour être totalement honnête, je pensais que Gérard Piqué, il était français.
1: Parce que Piqué, oui, son nom.
0: Gérard
1: pas une...
0: Piqué.
1: Piqué.
0: Moi, j'y connais rien au foot, donc je me suis dit Gérard Piqué, il est français. Pas du tout, il était espagnol. Elle a passé beaucoup de temps à Barcelone,
1: c'est
0: Shakira,
1: vrai.
0: Mais elle n'est pas espagnole du tout. En fait, elle est colombienne.
1: Oh, oui, juste.
0: Elle est née à Barranquilla, sur la côte nord de la Colombie. Elle a grandi là-bas avant de connaître le succès international très, très jeune.
1: Eh bien, merci, Samy, pour la cape des questions
0: avec
1: les
0: plaisir,
1: plus posées sur notre Shakira. Rendez-vous la semaine prochaine pour en savoir un petit peu plus sur nos recherches Google.
0: Dans la suite, Jason Derulo arrive et juste avant, c'est Zao et MC Solar avec Caroline. Regarde

0: Dans la suite sur Typique, Jennifer Lopez arrive.
1: Ah, elle est comme nous. Waiting for tonight.
0: Oh yeah. Il y a aussi Olivia Stone avec Isabelle.
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0: 18h29, on fait un tour du côté des routes.
1: Et pour l'instant, on a toujours des ralentissements sur le 42 à l'entrée des travaux à Herve. 10 minutes de perdu en direction de l'Allemagne, sur le 42 à partir de la Louvière et jusque Ville-sur-Aisne. Vous perdez 10 minutes en direction de Mons. Et enfin, des ralentissements sur le ring de Bruxelles. Attendez-vous à perdre une dizaine de minutes de Strombeek à Grand Bigard et 10 petites minutes aussi, ça va aller très vite. De Woluwe et Saint-Etienne à Léonard.
0: Soyez patients et prudents. Dans la suite, Olivia Stone. Il y aura aussi Maroon 5 et juste avant, Jennifer Lopez.
1: J-Lo.
0: Waiting for tonight.

0: Les Maroon 5 arrivent dans la suite sur Typique.
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0: Selon une étude, être reconnaissant au quotidien permettrait de vivre plus vieux. Eh bien, on va faire en sorte que vous viviez plus longtemps.
3: Parce qu'on vous veut du bien sur Typique. Être reconnaissant, c'est identifier les petits moments positifs de la vie ou bien tout simplement de notre journée ou même de notre semaine. Et on aime bien faire cet exercice, surtout le vendredi. On va un petit peu scanner depuis lundi tout ce qu'on a vécu et on va se partager un petit moment positif. Même si c'est un détail, qu'est-ce qui vous a donné le sourire depuis lundi?
0: Et ça se passe évidemment sur le WhatsApp 0471 200 300. Ça peut être le fait que vous n'avez pas eu d'embouteillage, ça peut être le fait que vous avez fêté un anniversaire, vraiment un petit détail.
3: Avec votre réveil, mais genre une petite minute avant, comme il fallait.
0: Ah oui, ça c'est chouette.
3: Tout naturellement, ça c'est bonheur.
0: Alors, on lit vos messages dans un instant, mais d'abord on va donner l'exemple. Lou, quelle est ta good vibe du jour ou de la semaine?
3: C'est évident, c'était mardi, parce qu'on a été, alors on parle beaucoup de la Coupe du Monde du foot, mais il y a la Coupe du Monde du hockey aussi.
0: Oui, on a été mardi tout à fait.
3: C'était génial de voir les Red Lions et les Red Panthers, donc l'équipe féminine et masculine belge.
0: Ouais.
3: Incroyable, moi j'ai joué au hockey pendant des années et j'avais plus vu de match depuis super longtemps, donc ça m'a rappelé plein de souvenirs. Donc voilà, moi c'était ma good vibe.
0: Et moi j'ai regardé le hockey et j'ai rien compris. J'ai rien compris aux règles.
3: C'est quoi un PC, ça?
0: C'est quoi un PC? Oui, ça c'est un PC.
3: Un kick? Pourquoi il fait kick?
0: Non mais c'est vrai que c'était très très chouette. Merci d'ailleurs de nous avoir invités aux personnes qui nous ont invités. On peut pas les citer, mais merci à eux de nous avoir invités. Moi, ma good vibe, je vais dire que c'est l'anniversaire de mon père hier. On a fêté. Je lui ai offert plein de petites babioles.
3: Des babioles?
0: Oui, plein de petits cadeaux.
3: Ah, c'est ça.
0: Genre un chargeur portable pour le voyage.
3: C'est quand même un cadeau dans ce cas-là, parce que je lui ai offert des petites.
0: Non, j'ai offert un petit chargeur portable, un sac de voyage, voilà, des trucs pratiques.
3: C'est bien ça.
0: Il était très content.
3: Et vous, quelle est votre good vibe cette semaine? 0471 200 300, on va lire tout ça dans quelques minutes.
0: Le temps d'écouter Tame Impala, Jenny.

0: On va aller ailleurs avec Aurel San dans un instant.
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0: Merci.
3: Il y a quelques minutes, on vous a posé une question. Vous demandez de nous partager votre good vibe du jour. Un petit moment positif de votre journée.
0: Et on va lire vos messages. 0471 200 300. Stan nous envoie: moi hier, c'était mon anniversaire et les 1 an de ma deuxième fille.
3: Oh, bon anniversaire
0: à vous toutes et vous
3: beaucoup
0: tous.
3: Beaucoup trop mignon. Il y a Muriel qui nous dit: good vibe, depuis 3 semaines, nous visitons l'Italie.
0: Wow.
3: Et on a assisté au mariage d'un cousin en Toscane. Bref, de quoi se remplir de bonheur.
0: Non, ah bah,
3: incroyable. En plus, les mariages à l'étranger, c'est magique.
0: C'est vrai. Moi, j'ai jamais été en Italie. J'y vais cet été.
3: Ouais.
0: Muriel, je sais pas si t'as déjà été à Rome. N'hésite pas à balancer des bons plans. Ouais.
3: Amélie qui nous dit: ma good vibe du jour, c'est que j'ai pu terminer le boulot un petit peu plus tôt et mettre une petite piscine dans le jardin pour que mes filles se rafraîchissent. Ah. Maintenant, je vais me mettre en route pour aller au resto, retrouver des amis, dont certains que je n'ai pas vus depuis presque 1 an.
0: Et ben,
3: bonne retrouvaille.
0: C'est un programme, ça.
3: Incroyable.
0: T'avais une piscine, toi, quand t'étais enfant?
3: Non.
0: Moi non plus.
2: J'avais des amis qui avaient des piscines.
3: c'est pas mal aussi.
0: Moi, quand j'avais 16-17 ans, mes parents étaient partis en vacances. J'étais tout seul à la maison et j'ai acheté une piscine autoportante, là, tu sais,
3: où sort du sol.
0: Tu gonfles. Oui, c'est ça, elle sort du sol. Tu gonfles juste le boudin autour et tu mets de l'eau dedans et ça monte tout seul.
3: Oui, totalement.
0: Je les ai pas prévenus. Ils sont revenus de vacances, ils ont vu une piscine au milieu du jardin.
3: Qu'est-ce que c'est que ça?
0: J'ai dû aller la rendre.
3: Oh, dis, ouais. je sens que c'est un petit traumatisme.
0: Ils ont quand même été dedans une fois.
3: Ah, bah, tu m'étonnes. Tant qu'à faire.
0: Il y a Charlotte qui nous dit: hello, j'espère que vous allez bien. Pour moi, c'est d'avoir enfin rouvert ma piscine et que je puisse y aller toute la journée vu que je n'ai plus cours.
3: Oh,
0: gros bisous.
3: Cool.
0: Invite-nous, Charlotte.
3: On arrive.
0: Anne-Lise nous dit: les petits piments qui commencent à pousser dans le potager.
3: Eh ben ça, je comprends la petite victoire. Moi, j'ai pas trop la main verte, mais quand j'arrive à tenir une plante plus de 2 mois, je suis contente.
0: Oui, j'avoue que moi aussi.
3: Et alors, on a reçu un petit message vocal de Apolline.
5: Hello l'équipe. Alors, ma good vibes de la semaine, c'est que j'ai signé mon CDI et que c'était totalement inattendu, donc je suis trop contente. Et pour couronner le tout, mon copain a réussi son permis moto aujourd'hui, donc on sort pour fêter ça. Bonne soirée.
3: Yes, bravo,
0: que des bonnes nouvelles. Bravo à vous et passez un très très bon week-end. En parlant de week-end, il va très bien commencer puisque Damiano arrive dans 12 minutes précisément. Et pour aller jusque-là,
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3: Aurel San arrive avec Ailleurs.
0: Mais vous, vous restez ici.
3: Pas le choix.
0: On se retrouve demain pour une émission spéciale à Media Square à 18h. Bisous et bon week-end.
3: Bisous les amis.
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0: Oh là là, mais qu'est-ce que ça fait du bien ce genre de titre-là. Les Chainsmokers à l'instant avec Don't Let Me Down. On peut dire merci à Samy et à Lou qui nous ont régalé avec ce titre-là. La bonne nouvelle, c'est que la Good Vibe de l'après-midi sera de retour demain pour une émission spéciale dans le cadre de la journée de la musique. Quant à nous, on va avancer, la fête de la musique, pardon. Quant à nous, on va se préparer tout doucement à pouvoir démarrer le Kickstart ensemble. Juste avant ça, on va filer directement en direction de nos routes. Et on nous signale des ralentissements sur le 42 à l'entrée des travaux de Herve. Vous perdez 10 minutes en direction de l'Allemagne. Ça coince également sur le ring de Bruxelles entre Strombeek et Grand Bigard. Vous perdez 15 minutes. Il y a des ralentissements également de Ittre à Léonard. Vous perdez 20 minutes. Et puis ça coince également entre Woluwe et Saint-Etienne et Léonard. Vous perdez 14 minutes. Je vous rappelle évidemment que si vous constatez quoi que ce soit sur les routes, un seul numéro de téléphone, le RTBF Mobile Info 0800 48 400.
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0: Oh que oui, salut la team des vendredis soirs, dame dame aux commandes du démarrage de votre week-end. Qu'est-ce que je suis content en tout cas de pouvoir reprendre mes quartiers ici dans le studio de Typique. Vous le savez, le vendredi soir, on rentre complètement dans notre bulle de déconnexion, dans notre sas de décompression. Et ce soir, ça va être tout pareil. On va faire comme d'habitude, on va retrouver une sélection parfaite pour pouvoir profiter pleinement de ce week-end ensoleillé qui va faire du bien. Ouais, un petit plongeon dans la piscine, pourquoi pas un petit cocktail comme ça juste dans le jardin ou posé sur le balcon. Et là pour le coup, je vais pouvoir vous accompagner, je vais pouvoir piloter votre soirée avec le Kickstart qui arrivera dans quelques instants. Je vais aussi vous filer un bon plan sorti, on en parlera évidemment d'ici quelques minutes. Et puis vous êtes également les bienvenus pour me partager votre programme pour ce vendredi soir. Qu'est-ce qu'on a prévu de faire de l'autre côté de la radio? Est-ce que c'est une soirée pépère, tranquille à la maison? Est-ce qu'on est en train de bosser? Est-ce qu'on a prévu de sortir avec les copains? Allez-y, je vous attends sur le WhatsApp 0471 200 300. À venir dans quelques instants, Francis Mercier, Magic System et Shawky. Ce sera avec Magic Indie Air. Et puis là, on va se faire plaisir avec un tout bon Bad Bunny.

0: Dans la suite, on va retrouver Taylor Swift avec le remix de Bunt. Ce sera Hoplite, soit également du Saint-Roch en préparation dans la playlist.
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0: Bon bah avant ça, évidemment, hein, c'est le moment de tradition des vendredis soirs. C'est parti pour le Kickstart. Et si vous venez d'arriver pour la première fois, pas de panique. Hein, je vous explique, tous les vendredis, on retrouve une pépite ici en playlist. On ouvre le week-end avec un titre collector, un titre qu'on a écouté pendant pas mal de temps. Et puis, du jour au lendemain, on l'a mis dans un petit coin de notre tête. Et là, pour le coup, je peux vous dire que je me suis fait un bond dans le temps en retrouvant une compile maison que je m'étais gravée à l'époque. Et sur cette compile figure, justement, ce titre intemporel, ce titre unique. Ce titre qu'on va pouvoir ce soir retrouver pour la première fois depuis un bail. Oui, vous allez me dire que ça va faire du bien et vous allez voir que potentiellement, ça va vous permettre de pouvoir faire quelques petits pas de danse comme ça. Parce que le Kickstart de ce vendredi soir, c'est une collab tout simplement sublime. Une collab, celle de David Guetta, de Steve Angello avec Cozy. Souvenez-vous, c'était sorti, ça nous avait régalé en 2007, Baby When the Light, c'est ce qu'on retrouve de suite sur Tipeee.

Bon allez, tout se passe bien. Dans quelques instants, on va retrouver Junior Jack avec Stupid Disco. Je vous ai également réservé un tout tout bon Sainte-Roche avec Sing In Your Eyes. Et puis il y a du message qui est arrivé sur le WhatsApp. C'est le cas d'Amélie qui me dit qu'elle se fait un moment relax à la maison. Mathis qui est sur la route d'Urbuy pour le week-end. Inaya qui termine les lessives et qui va préparer son sac pour demain. Ce sera un petit spa avec les copines et puis vous aussi. Venez me partager votre programme pour ce soir. Venez faire de la radio directement via le WhatsApp. 0471 200 300 en plus. C'est complètement gratuit.

0: À venir dans quelques instants, Florida, ce sera avec Halo en featuring avec T-Pain.
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0: Et puis je vous ai trouvé une soirée avec un côté tropical. Si, si, d'ailleurs, je viens de bombarder de mails les gens d'Aqualibi parce que je suis tombé sur une soirée. J'avais besoin d'informations pour pouvoir vous en parler. Et je pense que c'est le genre de soirée, personnellement, qui va mettre tout le monde d'accord. Ça se passe les 26 et 27 juin prochains du côté d'Aqualibi. Le parc accueillera deux nouvelles soirées Wave Party avec un concept assez unique. On aura des DJ sets au milieu des bassins, des toboggans et tout ça sera ouvert toute la soirée. On aura même des jeux de lumière et une ambiance assez summer. Côté rendez-vous, moi perso, bah, je vais pas vous le cacher, hein, j'ai une préférence pour le vendredi 26 juin parce que derrière les platines, évidemment, on va retrouver DJ Furax avec les copains Calomni. Quoique, en vrai, ouais, ça va être compliqué de pouvoir faire un choix, quoi qu'on peut faire les deux, hein, puisque le samedi, il est pas mal non plus. Là, ce sera dédié Nicky Sanchez qui seront derrière les platines. Il y aura également Adixia. Et alors, ce qui est bien, c'est que le début des festivités bah, démarre à 19h et si vous êtes motivé, bah, faudra tout doucement préparer le sac de piscine pour se faire une soirée bien comme on les aime au parc Aqualibi. Et puis parce qu'on veut déjà être un petit peu dans ce thème, parce qu'on veut prendre un petit peu d'avance avant de pouvoir profiter de tous ces DJ sets du côté d'Aqualibi les 26 et 27 juin prochains, bah, je vous propose de pouvoir retrouver Calomni et DJ Furax. Voici The Feeling dans la playlist. Okay.

0: 19h, passé de 30 minutes, on va retrouver dans quelques instants DJ Licious. DJ Licious, il arrive dans quelques instants avec son tout dernier titre Almost Gone, et puis on va pouvoir aussi faire trembler nos cordes vocales dans la suite. Ce sera avec Supermode et le titre Tell Me Why, le tout remixé par Medusa.
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0: Bon allez, dans quelques instants, on va retrouver DJ Licious et Supermode avec Tell Me Why. Et puis juste avant ça, on file en direction de nos routes et on nous signale de fortes chutes de pluie. Sur le 429, tournez l'île à hauteur de la main. Il y a des ralentissements suite à une visibilité réduite. Ne vous laissez pas surprendre par les coups de frein. Sinon, partout ailleurs, c'est plutôt fluide. Je vous rappelle évidemment que si vous constatez quoi que ce soit sur les routes, un seul numéro de téléphone, le RTBF Mobile Info 0800 48 400. Voici Supermode avec Tell Me Why sur Typique.

0: Il y a du collector qui arrive en playlist. On va retrouver Cher avec Believe. Et puis avant ça, on va parler de cette dernière ligne droite pour aller jouer à Dour.
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0: 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En attendant, il y a du collector qui arrive dans quelques instants. Comme promis, Cher, on la retrouve avec Believe. Et puis là, c'est la rencontre entre Paul Kalkbrenner et Stromae. Voici Que ce soit clair.

D'ici quelques instants sur Typique, on va jeter un œil sur les titres qu'on vous joue en playlist et qui possèdent un petit quelque chose d'un morceau du passé. Le sample, c'est ce qui arrive de suite sur Typique. Et puis avant ça, on va retrouver Royal Otis avec Murder on the Dance Floor. Un tout bon remix qui fait du bien, qui va pouvoir vous accompagner pendant peut-être que vous êtes en train de profiter pleinement de ce vendredi soir en mode pépère derrière le poste de radio.

Slater, l'artiste qui a affolé Coachella, on la retrouve dans quelques instants, ce sera avec Dance, et puis on va se mettre aussi à faire quelques petits pas de danse. Hein. Bah oui, parce que chaque vendredi, on repère les inspirations des titres que vous retrouvez dans la playlist, et c'est justement le moment de pouvoir faire une analyse de ces titres, de ces morceaux avec lesquels on s'ambiance, et qui ont des samples, des petits quelque chose de titres qui ont cartonné par le passé, et

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2: Début des années 2000, parce qu'en fait, Sébastien Ingrosso, il a remis un petit peu au goût du jour ce titre-là. Sorti en 2002, ce titre symbolisait le grand retour de Céline Dion après une pause dans sa carrière. C'est une chanson pleine d'espoir, devenue l'un de ses titres emblématiques. Et plus de 20 ans plus tard, Sébastien Ingrosso, il s'est dit bah, c'est pas mal, hein. Je vais reprendre la mélodie, je vais reprendre les éléments vocaux du morceau et je vais les mettre un petit peu en mode musique électronique. Et le résultat, on va le découvrir là maintenant de suite, puisque Sébastien Ingrosso et Céline Dion, ils arrivent avec A New Day.

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12: Allez hop hop hop, c'est reparti. Je vous accompagne avec de la good music au menu Lost Frequencies. On va également avoir Kiki dans quelques instants. Ce sera juste derrière Dimitri Vegas avec Makina Time.
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12: Belle soirée tout le monde.

0: ça, c'est de la toute belle soirée, hein. Un petit kiki comme ça avec What's a Girl to Do in 25, c'est ce qu'on vient de se jouer. C'est très loin de s'arrêter. Lost Frequencies arrive dans quelques instants.
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0: Mais oui, c'est moi. Salut tout le monde, hein. Merci d'avoir choisi Tipeee pour vous accompagner. Je vous file évidemment des forces si vous êtes un petit peu dans la flemme pour sortir ce soir. Mon job, bah, c'est de vous jouer évidemment la meilleure des playlists pour vous permettre d'affronter ce week-end dans les meilleures conditions, de pouvoir rentrer également dans votre sas de décompression, dans votre bulle de déconnexion. Et puis vous pouvez aussi me partager vos activités, votre programme pour ce vendredi soir. D'ailleurs, qu'est-ce qu'on fait de l'autre côté de la radio? Est-ce qu'on part sur une petite soirée pepper, tranquille comme ça à la maison? Est-ce qu'on a prévu de se faire un apéro avec les copains, ou est-ce qu'on est encore au boulot? Bah allez-y, je vous attends sur le WhatsApp de Tipeee, 0471 200 300. Côté musique, on va se mettre bien là ce soir. Je peux vous dire que ça va pas mal bouger, qu'on va véritablement pouvoir transformer peut-être son balcon en rooftop, ou presque. Blaise Cameron Wassin arrive dans quelques instants avec Kisses, et puis là c'est du belge qu'on retrouve de suite. Voici à Lost Frequencies.

Vous êtes présents sur le WhatsApp, ça fait trop plaisir. C'est le cas de Valentin qui me dit en mode soirée famille à profiter du bon temps et de la good vibe de Tipeee. Bah évidemment qu'elle a la good vibe. On a également Seba qui me dit que lui il est au boulot jusqu'à 22h. Il écoute la playlist de Tipeee et ça le motive à fond. Demain il sera du côté de Poller pour pouvoir souffler ses 44 bougies. Et puis vous aussi, ne soyez pas timide. Venez me partager le programme pour ce soir. 0 471 200 300. À venir dans quelques instants, Marshall Masters avec I Like It Loud. C'est prévu, et puis là on va retrouver Nova, ce sera avec Rave Kid.

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1: Il y a Charlotte qui me dit qu'elle est en route pour aller travailler de nuit avec la musique de Typique pour se motiver. Bah, ça tombe bien dans quelques instants. Bébé Rexha, Faceless arrive. Et puis vous l'avez appris, hein, le week-end passé, on a perdu un énorme artiste.
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1: Ouais, cette triste nouvelle secoue le monde de la musique. L'artiste américain Oliver Tree, connu notamment pour ses titres Life Goes On ou encore Miss You, nous a quitté le week-end passé à l'âge de 32 ans dans un accident d'hélicoptère survenu au Brésil alors qu'il était en tournée. Tournée d'ailleurs qui devait s'arrêter chez nous en Belgique. Oliver Tree, c'était un univers complètement déjanté et des clips devenus cultes. L'artiste laisse derrière lui une carrière marquée par des millions d'écoutes et des influences mêlant électro, rock, rap et bass music, ainsi qu'une créativité qui lui avait permis de se construire une place unique dans l'industrie musicale. Et quelques semaines avant sa disparition, il l'expliquait d'ailleurs vouloir utiliser les revenus futurs de sa musique pour soutenir de jeunes artistes à travers une fondation qu'il avait mis en place. Depuis l'annonce du drame, les hommages se multiplient dans le monde entier. De nombreux artistes saluent l'originalité, la générosité et l'héritage musical qu'il laisse derrière lui. D'ailleurs, on vient de sortir un réel sur nos réseaux sociaux atypiques RTBF pour aller voir tout ça. Eh bien, c'est très facile. Et puis, tout pareil, nous, on pense très très fort à ses proches. On pense également à l'héritage musical qu'il nous a laissé, Oliver Tree. C'est pour ça qu'on va pouvoir le retrouver de suite aux côtés de Robin Schulz. C'est Miss You qu'on va pouvoir mettre à fond de l'autre côté de la radio, qu'on soit à la maison, qu'on soit au boulot ou même en voiture.

0: On va parler de festival avec vos ex à remporter en écoutant Typique. On se fait ça évidemment très très vite. Et puis on va retrouver également de la good music avec Calvin Harris qui arrive dans quelques instants. À ses côtés, Jazzy. Ce sera sur le titre Satisfy. Bref, on va pouvoir passer une chouette petite soirée ensemble.
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0: on touche à rien, on reste bien là. Martin Solveig arrive dans la suite, ce sera avec Plus One. Et puis peut-être en parlant de ça que vous allez pouvoir profiter d'un été parfait grâce à Tipeee. En plus de ça, accompagné de votre Plus One.
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0: Les Black Eyed Peas, Orelsan, Zara Larsson, Elena, Louane, Julien Doré ou encore Gorillaz. Ça sent même très bon. Les beaux petits concerts et les festoches, hein, tout ça. Justement, la semaine prochaine, sur Tipeee, on va vous offrir des places pour aller voir ces artistes en live. À partir de lundi, vous allez pouvoir écouter Tipeee et retrouver le signal avec chaque jour un nouvel artiste à pouvoir aller voir, des accès pour aller le voir en concert. Est-ce que vous serez en train de chanter I Got a Feeling des Black Eyed Peas? Est-ce que vous allez pouvoir pousser la chansonnette sur Mauvais Garçon d'Elena ou danser sur Lush Life, hein, de Zara Larsson, ou même totalement partir dans un univers à part avec Gorillaz? Eh bien, sachez que le signal va tomber tout au long de la journée, toute la semaine prochaine. Et donc, pour repartir avec vos accès pour les meilleurs events, les meilleurs festoches de cet été, c'est facile, hein. Suffit de rester branché ici sur Tipeee. Martin Solveig dans quelques instants avec Plus One. Et puis là, on va retrouver Prospa et Clooney avec Free Your Mind.

Bon les amis, je peux vous le dire, on va voir qui collabore avec qui et on va clairement pas être prêt, mais c'est pas grave. On va voir que Martin Garrix se fait un petit plaisir en collaborant très bientôt avec Madonna. Avant ça, Bossa est en playlist, Bossa aussi, c'est ce qu'on va retrouver maintenant avec Magnétique.

0: peux vous dire que le prochain quart d'heure il va être bien avec Jamie XX qui arrive dans quelques instants. On va également avoir un petit Licky Lee avec I Follow Rivers, le remix de notre DJ résident The Magician. Et puis on va retrouver Martin Garrix qui collabore avec Ed Sheeran.
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0: Ouais, ok, Martin Garrix, il se fait quand même une collab avec Ed Sheeran, mais il se fait surtout des kiffs perso. Hein. Il vient carrément de passer à un niveau supplémentaire puisque le DJ néerlandais a officiellement annoncé une collaboration. Accrochez-vous bien, avec la seule, avec l'unique Madonna. L'annonce a été faite lors d'un récent concert à New York et autant vous dire que les réseaux sociaux se sont directement emballés. Le morceau s'appelle Bizarre et il devrait apparaître sur le prochain album de Madonna, Confession 2, prévu pour le mois de juillet. Bon alors pour l'instant on a quelques extraits. Ici par exemple c'est un remake d'un fan de ce morceau là qui était présent sur le concert et qui l'a reproduit chez lui à la maison. C'est pas la version officielle à 100%, mais on a déjà une idée globale de... Eh bien, ce que ce morceau va donner. Alors, on a le droit évidemment qu'à quelques extraits hein, de ce fameux concert pour le coup, mais entendre la voix de la reine de la pop sur une production de Martin Garrix, ça va donner quelque chose de très très fort. Le morceau sortira donc très bientôt. Et évidemment, comme d'habitude, on sera les premiers ici sur Typique à vous de jouer. Licky Lee dans quelques instants. Et puis, vu qu'on est avec Martin Garrix, bah, je vous propose de le retrouver aux côtés des Tyrannes. Voici Repeat It.

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On touche à rien, on reste bien là dans quelques instants. Fisher arrive avec Losing It. Et puis là maintenant, on va pouvoir remettre notre playlist à jour avec une nouvelle petite pépite qui va pouvoir nous ambiancer. Et ouais, c'est le moment, c'est l'instant de découvrir justement ce titre. C'est le fédérateur We Are Belgium de 24AM qui débarque dans la playlist de Typique cette semaine. C'est un titre entraînant et efficace, chanté en français, en néerlandais et en anglais, qui entend célébrer l'unité et la fierté belge au-delà de toute frontière culturelle et linguistique. Il est véritablement taillé pour être repris en chœur durant la Coupe du Monde de football. Le morceau, il est hyper énergique, il rassemble, il a d'ailleurs affolé tous les compteurs depuis sa sortie. C'est un titre d'ailleurs qui pourrait bien accompagner vos plus beaux moments de communion nationale à venir lorsque notre équipe décrochera, on l'espère, la Coupe du Monde. En attendant, on va pouvoir se mettre en condition, on va pouvoir trinquer sur cette belle compétition sportive. 24AM, We Are Belgium, c'est tout nouveau et c'est déjà sorti pic.

Bon allez, on va parler de cadeaux dans la suite. Et puis avant ça, il y a de la good music aussi qui arrive avec Sherry Moon Trax de House of House. C'est prévu dans quelques instants. Et puis là, on va retrouver l'arène de la techno. Voici Charlotte DeWitt.

0: Le copain Jim Aves arrive en playlist avec son remix d'Essila, Dancing on the Ice. Jim Aves d'ailleurs qui sera du côté de Beaume pour faire son petit festival. Enfin, il va mixer un festival. Et puis, vous le savez, un typique, c'est la radio des festivals. On a prévu de vous régaler.
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0: La semaine prochaine, on va vous offrir des places pour aller voir vos artistes préférés en live. Vous allez pouvoir peut-être voir les Black Eyed Peas, Aurel San, Zara Larsson, Elena, Louane, Julien Doré ou encore Gorillaz. Ça sent bon, l'été parfait grâce à Typique. Et pour tenter de repartir avec ces beaux accès, c'est facile. Hein. Suffit d'écouter Typique toute la journée et il y aura un signal qui va tomber à un moment bien précis. Hein, à n'importe quel moment de la journée. Dès que vous l'entendez, vous arrêtez tout ce que vous faites et vous envoyez votre petit message. Vous l'aurez compris, on va vous régaler avec des accès pour aller meilleur festival toute la semaine prochaine. Notamment, par exemple, pour aller voir les Black Eyed Peas, pour pouvoir voir Elena, pour pouvoir profiter de la prestation en live de Zara Larsson ou complètement voyager avec l'univers à part de Gorillaz. Ça va tomber toute la semaine prochaine. Voilà. C'est un petit conseil, il suffit bien de rester à l'écoute de Typique dès à lundi. En attendant, nous ce qu'on va retrouver c'est Jim Aves avec son remix d'Essila. Voici Dancing on the Ice.

0: Hey, that's music.
1: Ah, c'est très bon ça. Un petit Room 5, Make Love à l'instant dans la playlist sur Typique, et vous l'aurez reconnu. Hein. De l'autre côté du micro, il y a aussi un homme d'exception, un homme de légende. Eh oui, allez, il fallait sa main. Mais pourquoi? Mais parce que je le pense vraiment, tu sais. T'es exceptionnel.
0: Oui, mais à mon avis, t'as besoin de quelque chose.
1: Non, j'ai besoin de rien, mais t'es vraiment quelqu'un que j'apprécie, que je porte dans mon cœur.
0: Ah bah écoute, merci beaucoup.
1: Avec
0: Damiano.
1: Plaisir.
0: Et merci à vous toutes et vous tous d'être fidèles à Typique Pop.
1: Yeah.
0: Et évidemment, comme tous les... Et atypique, évidemment. Hein, mais à Typique Pop et tous les vendredis et tous les samedis de 22h à 2h du matin avec le meilleur de la musique électronique. Et le vendredi, on démarre inévitablement soit avec Calumny ou avec Alex Germise. Et ce soir, c'est Alex. Alex Germise, donc, en exclusivité, tout comme Calumny. Et à 23h, étant donné que Typique et Typique Party sont la chaîne de la déco
1: verte.
0: Voilà, exactement. Ce soir, à 23h, je vous propose Dali.
1: Dali, attends, Dali, non.
0: Non, non, ça s'écrit D-H-A-L-I.
1: Ah oui, ok.
0: Mais okay, le garçon s'est inspiré de Dali, dont il est fan. Et Dali, c'est le DJ, producteur, remixeur allemand masqué. Alors, je ne sais pas ce qu'ils ont en Allemagne.
1: Ah ben, ils aiment bien les masques. Hein.
0: Ah ben, Boris Brecha, Clapton. Là, maintenant, il y en a un en Belgique, mais ça a un petit peu foiré sur la fin. Et donc, Dali...
1: Ça m'a fait rire.
0: Ah ben, tant mieux. Et donc, là, Dali, il est masqué également et il cartonne sur les réseaux sociaux. Il a le support, attention, de... un copain à toi, Benny Benassi.
1: Mais non.
0: Eh,
1: incroyable.
0: Sur Benny Benassi, Vintage Culture, le duo brésilien Dom Dolla, Jamie Jones ou Fat Boy Slim.
1: At what? Ah oui, ah oui.
0: What the fuck, c'est un
1: titre
0: d'ailleurs. Fat Boy Slim, il marche très très fort avec son tout dernier track Ibiza Circo Loco Loco. Et globalement, le garçon, c'est quand même plus de 40 millions de streams.
1: Waouh, ah ouais.
0: Alors là, ce soir de 23h à minuit, découverte évidemment sur Typique et dans Typique Party. Et à minuit, là, ce sera un chicho bien de chez nous, de retour d'Ibiza où il a fait quelques prestations très remarquées.
1: Ah, tu m'étonnes.
0: Et où il va... Quoi? Parce qu'il est chicho?
1: Non, mais parce que Ibiza, c'est le sens de la fête. Si on te contacte pour aller mixer à Ibiza, voilà.
0: C'est surtout parce qu'il est résident dans Typique Party.
1: Ah, tu t'expliques.
0: Tous les mois, et c'est Raph. Raph, donc, qui retournera bientôt avec le plus grand plaisir et à 1h du mat, et évidemment, comme tous les vendredis, de 1h à 2h du mat, c'est la démence. Et là, je me vois dans la télé. Putain, qu'est-ce qu'il est moche, le gars. la démence. Avec la deuxième partie du mix du résident, c'est un des tout nouveaux résidents et encore un chicho. Oh, cazzo, hey.
1: Bon, ça va être une bonne soirée, quoi.
0: Ben, il y aura que de la pizza sur la

0: deux dernières heures.
1: Ah non, je te rappelle qu'il y a aussi un DJ allemand, donc ça devrait aller.
0: Un Tedesco.
1: Ouais, un allemand.
0: Voilà, exactement. Donc, à 1h du mat, la démence avec la deuxième partie du mix de Max Del Principe, le Milanais, qui est basé à Amsterdam. Et à 22h, c'est Tepec Party. C'est parti.
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3: Salut à tous, c'est Alex Germis. On se retrouve comme toutes les deux semaines pour un mix avec des nouveautés, des remixes et mes coups de cœur. On commence en force avec le

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1: On est toujours sur Tipeee. Avant de continuer, demain je serai en concert pour les fêtes de la musique à l'RTBF. C'est ouvert à tous et vous pourrez profiter de concerts gratuits toute la journée. Je joue à 20h30, je vous attends pour bien commencer la soirée. Après avoir marqué l'histoire en remplissant 3 stades de France, ça semblait normal de caler un petit David Guetta, alors je vous mets son dernier remix de Just The Way You Are.

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1: On va bientôt se quitter, n'oubliez pas que tous les mix sont à retrouver sur Ovio pour les écouter partout. On termine le set avec Serotonin de James Hype et Noche Without You, un des premiers morceaux de Skrillex en espagnol. Je vous souhaite une bonne soirée sur Tipeee, prenez soin de vous.

0: Body en alternance avec Carl Omni, c'était Alex Germis en exclusivité dans Topic Party. Et dès 23h, je vous propose de la découverte.
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0: Voici de la découverte avec le DJ, remixeur, producteur allemand masqué comme Boris Brecha ou Clapton, allemand également. Il cartonne sur les réseaux sociaux et a le support notamment de Benny Benassi.

Fancy, Vintage Culture, Dom Dolla, Jimmy Jones ou Fatboy Slim. Il marche très très fort avec son dernier track Ibiza Circo Loco. Globalement, il a plus de 40 millions de streams. Voici Dali dans Topic Party.

Vous écoutez Top Egg Party comme tous les vendredis et tous les samedis de 22h à 2h du mat sur Tipeee avec le meilleur de la musique électronique comme ce soir. Une découverte pour certains de 23h à minuit avec le DJ, remixeur, producteur allemand masqué Dali qui cartonne avec son dernier track Ibiza Circo Loco. Il est là pour vous dans Top Egg Party.

0: Stage Culture, Dom Dolla, Jamie Jones ou Fatboy Slim, ainsi que Tupac Party. C'était le DJ remixeur producteur allemand masqué Dali, qui n'est pas son vrai nom, mais qu'il a pris vu sa passion pour le célèbre peintre Dali. Merci Dali, il y en a beaucoup là. À minuit, on va retrouver Raph dans Tupac Party.
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0: Le voici, notre Raph, enregistré à Ibiza, où il a fait plusieurs prestations remarquées.

0: enregistré à Ibiza, où il a fait plusieurs prestations remarquées et où il va retourner à coup sûr. C'était Raph en exclusivité mensuelle dans Tepic Party, qui va laisser la place à 1h du mat, comme tous les vendredis, à La Démence.
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0: La voici, La Démence, en résidence et en exclusivité tous les vendredis de 1h à 2h du mat dans Tepic Party, avec ce soir la deuxième partie du mix du Milanais basé à Amsterdam, Max del Principe.

J'espère que votre soirée se passe pour le mieux. Vous écoutez Tepeg Party. What else? Avec le vendredi, évidemment, de 1h à 2h du mat, la démence en résidence et en exclusivité. Avec ce soir, la deuxième partie du mix de Max del Principe.

c'était la deuxième partie du mix de Max Del Principe, le Milanais basé à Amsterdam et nouveau résident de la Démence. La Démence que vous retrouvez tous les vendredis en exclusivité dans Tupac Party de 1h à 2h du mat. Et là, il est temps pour moi de vous saluer, de vous souhaiter un excellent samedi. On se retrouve tout à l'heure samedi, et évidemment dès 22h, be on time. D'ici là, all the best to you, bonne soirée, bonne nuit, whatever you do.